0: Cette fois, il propose une rencontre aux États-Unis. Le président ukrainien s'est entretenu par téléphone avec Donald Trump. Volodymyr Zelensky a déjà proposé de rencontrer en face à face son adversaire russe, mais le Kremlin n'envisage une telle rencontre qu'à Moscou. Un deal inacceptable en l'état côté ukrainien. En attendant, ce cadre d'accord au Moyen-Orient a détendu les marchés pétroliers. Dès ce mardi, le prix du diesel repassera à la pompe sous la barre des 2 euros, un prix qui n'a plus été atteint depuis le mois de mars. Soyez prudents, ces prochains jours, le thermomètre va prendre plusieurs degrés, plus de 30 annoncés pour jeudi et vendredi. L'Institut Royal Météorologique place d'ailleurs le pays en avertissement jaune pour les 3 prochains jours. La cellule interrégionale de l'environnement active, elle, la phase d'avertissement de son plan forte chaleur. Merci de nous suivre, où que vous soyez. Passez une belle et douce nuit.
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0: Il est 3h.
1: David Riffon avec vous pour ces informations. Les Diables Rouges respirent un but partout entre la Belgique et l'Égypte ce lundi soir à Seattle pour l'entrée en lice de la Belgique à la Coupe du Monde. Malmenés pendant une heure, les hommes de Rudy Garcia ont dû attendre l'entrée de Romelu Lukaku à l'heure de jeu pour forcer l'égalisation via un autobut égyptien. Sans plusieurs arrêts de Thibaut Courtois, l'Égypte aurait même pu inscrire d'autres buts. Au final, ce score de 1 partout contre l'adversaire présenté comme le plus coriace du groupe des Belges est assez logique. Il n'hypothèque en rien la qualification. On écoute le défenseur. Nathan Ngoy.
2: Bien sûr, on est un peu déçu parce qu'on voulait remporter ces 3 points, mais contre un adversaire difficile, on a su décrocher le nul à la fin. C'est le plus important, on a su marquer et il nous reste 2 matchs, donc tout est encore possible.
3: En quoi il était difficile cet adversaire ?
2: On savait que c'était une équipe qui allait nous attendre derrière, et qui allait jouer en contre-attaque. Et ils l'ont plutôt bien fait avec Marmouche qui allait vite devant. Mais aussi, je trouve qu'on a perdu beaucoup trop de ballons faciles. Et on peut s'en prendre qu'à nous. Mais voilà, on va apprendre de nos erreurs et le prochain match, on va faire mieux.
1: Prochaine rencontre des Diables, ce sera dimanche contre l'Iran. L'ouverture d'un sommet du G7 à Évian, en France, c'était ce lundi. En fin d'après-midi, les dirigeants des grandes puissances industrialisées se réunissent au lendemain de l'accord entre États-Unis et Iran pour mettre fin au conflit au Moyen-Orient. Ce cadre d'accord, comme on le présente, a été signé électroniquement ce lundi soir et il devrait être formalisé et signé vendredi à Genève, en Suisse. Il prévoit, outre un cessez-le-feu, la réouverture du détroit d'Ormuz. Volodymyr Zelensky a une nouvelle fois proposé de rencontrer son homologue russe Vladimir Poutine pour enfin mettre fin au conflit en Ukraine. Cette fois, il propose une rencontre aux États-Unis. Le président ukrainien s'est entretenu par téléphone avec Donald Trump. Volodymyr Zelensky a déjà proposé de rencontrer en face à face son adversaire russe, mais le Kremlin n'envisage une telle rencontre qu'à Moscou. Un deal inacceptable en l'état côté ukrainien. En attendant, ce cadre d'accord au Moyen-Orient a détendu les marchés pétroliers. Dès ce mardi, le prix du diesel repassera à la pompe sous la barre des 2 euros, un prix qui n'a plus été atteint depuis le mois de mars. Soyez prudents, ces prochains jours, le thermomètre va prendre plusieurs degrés, plus de 30 annoncés pour jeudi et vendredi. L'Institut Royal Météorologique place d'ailleurs le pays en avertissement jaune pour les 3 prochains jours. La cellule interrégionale de l'environnement active, elle, la phase d'avertissement de son plan forte chaleur. Merci de nous suivre, où que vous soyez. Passez une belle et douce nuit.
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0: Il est 4 heures.
1: David Riffon avec vous pour ces informations. Les Diables Rouges peuvent respirer. Un but partout entre la Belgique et l'Égypte ce lundi soir à Seattle pour l'entrée en lice de la Belgique à la Coupe du Monde. Malmenés pendant une heure, les hommes de Rudy Garcia ont dû attendre l'entrée de Romelu Lukaku à l'heure de jeu pour forcer l'égalisation. Sans plusieurs arrêts de Thibaut Courtois, l'Égypte aurait pu inscrire d'autres buts. Au final, ce score contre l'adversaire le plus coriace du groupe des Belges est assez logique. Il n'hypothèque en rien la qualification. Le défenseur Timothy Castagne.
2: La première mi-temps, on n'était pas assez dur dans les duels, on n'a pas assez gagné de duels. Puis on prend un but un peu trop facile. Après, on s'est bien repris en deuxième. Mais ouais, c'est sûr que c'est pas une équipe facile et je pense qu'on aurait pu mieux faire aujourd'hui. Mais voilà, on a su revenir au score. 1-1, c'est bien parce qu'on a encore tout entre nos mains. Avec Salah, Marmouche et leurs joueurs là, c'est quand même beaucoup de qualité. Donc je pense qu'on sait qu'on peut mieux faire. Mais comme on a vu avec d'autres équipes comme l'Espagne ou des équipes comme ça, c'est pas facile. Et voilà, je pense qu'aujourd'hui, c'était le minimum à prendre le point.
1: L'Espagne contrainte au nul 0-0 contre le Cap-Vert. Prochaine rencontre des Diables, ce sera dimanche contre l'Iran. L'ouverture d'un sommet du G7 à Évian, en France, c'était ce lundi. En fin d'après-midi, les dirigeants des grandes puissances industrialisées se réunissent au lendemain de l'accord entre États-Unis et Iran pour mettre fin au conflit au Moyen-Orient. Ce cadre d'accord, comme on le présente, a été signé électroniquement ce lundi soir et il devrait être formalisé et signé vendredi à Genève, en Suisse. Il prévoit, outre un cessez-le-feu, la réouverture du détroit d'Ormuz. Volodymyr Zelensky a une nouvelle fois proposé de rencontrer son homologue russe Vladimir Poutine pour enfin mettre fin au conflit en Ukraine. Cette fois, il propose une rencontre aux États-Unis. Le président ukrainien s'est entretenu par téléphone avec Donald Trump. Volodymyr Zelensky a déjà proposé de rencontrer en face à face son adversaire russe, mais le Kremlin n'envisage une telle rencontre qu'à Moscou. Un deal inacceptable en l'état côté ukrainien. En attendant, ce cadre d'accord au Moyen-Orient a détendu les marchés pétroliers. Dès ce mardi, le prix du diesel repassera à la pompe sous la barre des 2 euros, un prix qui n'a plus été atteint depuis le mois de mars. Soyez prudents, ces prochains jours, le thermomètre va prendre plusieurs degrés, plus de 30 annoncés pour jeudi et vendredi. L'Institut Royal Météorologique place d'ailleurs le pays en avertissement jaune pour les 3 prochains jours. La cellule interrégionale de l'environnement active, elle, la phase d'avertissement de son plan forte chaleur. Merci de nous suivre, où que vous soyez. Passez une belle et douce nuit.
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0: Il est 5 heures.
1: David Riffon avec vous pour ces informations. Les Diables Rouges respirent un but partout entre la Belgique et l'Égypte ce lundi soir à Seattle pour l'entrée en lice de la Belgique à la Coupe du Monde. Malmenés pendant une heure, les hommes de Rudy Garcia ont dû attendre l'entrée de Romelu Lukaku à l'heure de jeu pour forcer l'égalisation via un autobut égyptien. Sans plusieurs arrêts de Thibaut Courtois, l'Égypte aurait même pu inscrire d'autres buts. Au final, ce score de 1 partout contre l'adversaire présenté comme le plus coriace du groupe des Belges est assez logique. Il n'hypothèque en rien la qualification. On écoute le défenseur Nathan Engoy.
2: Bien sûr, on est un peu déçu parce qu'on voulait remporter ces 3 points, mais contre un adversaire difficile, on a su décrocher le nul à la fin. C'est le plus important, on a su marquer et il nous reste 2 matchs, donc tout est encore possible.
3: En quoi il était difficile cet adversaire ?
2: On savait que c'est une équipe qui allait nous attendre derrière, et qui allait jouer en contre-attaque. Et ils l'ont plutôt bien fait avec Marmouche qui allait vite devant. Mais aussi, je trouve qu'on a perdu beaucoup trop de ballons faciles. Et on peut s'en prendre qu'à nous. Mais voilà, on va apprendre de nos erreurs et le prochain match, on va faire mieux.
1: Prochaine rencontre des Diables, ce sera dimanche contre l'Iran. L'ouverture d'un sommet du G7 à Évian, en France, c'était ce lundi. En fin d'après-midi, les dirigeants des grandes puissances industrialisées se réunissent au lendemain de l'accord entre États-Unis et Iran pour mettre fin au conflit au Moyen-Orient. Ce cadre d'accord, comme on le présente, a été signé électroniquement ce lundi soir et il devrait être formalisé et signé vendredi à Genève, en Suisse. Il prévoit, outre un cessez-le-feu, la réouverture du détroit d'Ormuz. Volodymyr Zelensky a une nouvelle fois proposé de rencontrer son homologue russe Vladimir Poutine pour enfin mettre fin au conflit en Ukraine. Cette fois, il propose une rencontre aux États-Unis. Le président ukrainien s'est entretenu par téléphone avec Donald Trump. Volodymyr Zelensky a déjà proposé de rencontrer en face à face son adversaire russe, mais le Kremlin n'envisage une telle rencontre qu'à Moscou. Un deal inacceptable en l'état côté ukrainien. En attendant, ce cadre d'accord au Moyen-Orient a détendu les marchés pétroliers. Dès ce mardi, le prix du diesel repassera à la pompe sous la barre des 2 euros, un prix qui n'a plus été atteint depuis le mois de mars. Soyez prudents, ces prochains jours, le thermomètre va prendre plusieurs degrés, plus de 30 annoncés pour jeudi et vendredi. L'Institut Royal Météorologique place d'ailleurs le pays en avertissement jaune pour les 3 prochains jours. La cellule interrégionale de l'environnement active, elle, la phase d'avertissement de son plan forte chaleur. Merci de nous suivre, où que vous soyez. Passez une belle et douce nuit.
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0: La liberté et Lukaku, l'attaquant a sauvé l'entrée en matière des Diables Rouges qui se contentent d'un partage mérité avec l'Égypte. 8 parents d'élèves sur 10 soutiennent le mouvement de protestation des enseignants selon un sondage des associations de parents, mais près de la moitié voudrait que les épreuves externes comme le CESS soient maintenues. À toutes et tous, les Diables Rouges ont commencé leur Coupe du Monde américaine par un partage, un but partout face à l'Égypte. Ils ont été mis en difficulté en première mi-temps et ils ont été menés. Ils ont égalisé dès la montée au jeu de Romelu Lukaku à la 66e minute. Ce n'est pas lui qui a marqué, mais il a poussé un adversaire à inscrire un but contre son camp. Finalement, le résultat est logique et pas mauvais en soi, selon Kevin De Bruyne.
1: Je pense qu'au premier mi-temps, on a eu trop de balles perdues au milieu et on a donné un peu un push à l'Égypte. Mais je pense que deuxième mi-temps, c'était mieux. On a trouvé des solutions, on a eu des occasions aussi. Bien sûr, eux, ils ont eu quelques-uns, mais je pense que le deuxième mi-temps, c'était pas mal.
2: Il y a toujours un peu de nervosité dans une entrée, dans un tournoi. C'est toujours un peu compliqué avec en plus les forces de l'Égypte en face.
1: Oui, mais je pense que le début de match, c'était pour nous. Je pense que les ballons perdus un peu, ça a changé un peu le match. Mais même avec les ballons perdus, je pense qu'on a donné deux occasions à eux et ils ont marqué une des deux. D'abord, ouais, c'est le foot, hein. On sait qu'ils ont beaucoup de qualités. Ouais, on doit donner des bonnes choses à eux.
0: Et Kevin De Bruyne interrogé par Manuel Jousse. Dimanche soir, la Belgique jouera contre l'Iran. Personne n'a gagné hier. Les quatre matchs de la soirée et de la nuit se sont terminés par des partages. Dans le groupe des Diables Rouges, l'Iran et la Nouvelle-Zélande se sont quittés sur le score de 2-2. La grosse surprise est venue du Cap-Vert qui participe à sa première Coupe du Monde et qui a tenu l'Espagne en échec 0-0. Et 1-2 entre l'Arabie Saoudite et l'Uruguay. Au programme du jour, il y a l'entrée en compétition de la France qui jouera contre le Sénégal à 21h. L'Argentine de Lionel Messi, tenante du titre, rencontrera l'Algérie à 3h du matin la nuit prochaine. Les autres matchs sont Irak-Norvège à minuit et Autriche-Jordanie à 6h du matin. Nouvelle manifestation contre les mesures d'économie ce matin, cette fois à Namur, pour dénoncer la politique du gouvernement de Wallonie. On trouvera dans le cortège des travailleuses et travailleurs du secteur de la petite enfance, de la santé et de l'action sociale, ou encore du service public de Wallonie. Peut-être des enseignants aussi, même si ce n'est pas le niveau de pouvoir concerné. Des enseignants qui peuvent compter sur le soutien des parents d'élèves. La FAPEO et l'UFAPEC, les associations de parents de l'enseignement officiel et du libre, ont réalisé un sondage associant aussi les étudiants. Près de 2300 réponses obtenues. Qu'apprend-on, Marc Sirlerot ?
3: Plus de 8 parents sur 10 qui ont répondu au sondage disent soutenir le mouvement de grève et les revendications du monde enseignant. La majorité des réponses provient de parents ayant des enfants dans le secondaire et principalement dans le secondaire supérieur. Mais dans le même temps, les parents s'interrogent sur le maintien ou pas des épreuves externes avec le CEB en 6e primaire, le CE1D en 2e secondaire et le CESS en fin de secondaire. Près d'un parent sur deux, et c'est la tendance principale, souhaite le maintien de ces épreuves et plus d'un sur deux chez les élèves. Mais le sondage constate que dans les écoles plus perturbées, les parents souhaitent plus l'annulation des épreuves externes. Enfin, les trois principales préoccupations des parents sont d'abord la hausse du Minerval dans l'enseignement supérieur dès la prochaine rentrée, la modification du tronc commun envisagée par le gouvernement en 3e secondaire, ce sera dans 3 ans, et enfin, la réforme des mesures liées à la gratuité dans le primaire et dans les académies de musique à la rentrée prochaine.
0: L'accord entre les États-Unis et l'Iran va-t-il mener à une fin durable des hostilités ? Cela dépendra entre autres d'Israël, sachant que l'accord prévoit de mettre un terme à la guerre aussi au Liban. Myriam Ball, le Premier ministre israélien, s'est finalement exprimé hier soir.
4: Et oui, 24 heures après l'accord, après 24 heures d'intenses critiques en Israël, est-ce que Benjamin Netanyahou aurait capitulé sous pression des États-Unis et alors que ses objectifs n'étaient pas atteints ? Le cessez-le-feu a été déclaré sans que le régime iranien ne soit tombé, ce qu'Israël visait, sans que l'Iran n'ait renoncé à son programme nucléaire et alors qu'Israël frappait encore le Liban. Alors face à toutes ces critiques, le Premier ministre israélien s'est exprimé hier soir pour passer son message. Non, la guerre n'était pas un échec. Et oui, elle a été essentielle au pays. Écoutez.
0: Le plus important, c'est que nous avons sauvé l'État d'Israël de la menace d'une destruction nucléaire. Car il faut bien comprendre que l'Iran se précipitait vers l'arme nucléaire juste avant nos opérations. Il se précipitait vers l'arme nucléaire et s'empressait d'enterrer son industrie nucléaire et balistique profondément sous terre.
4: Alors pour l'avenir, le Premier ministre israélien voulait faire passer un second message, qu'il sera garant de la sécurité. Comment ? Il assure qu'il maintiendra les zones tampons que son armée a grappillées autour d'Israël, les zones occupées à Gaza, en Syrie et au Liban, alors même que l'accord ne précise pas que l'armée israélienne peut rester dans le sud Liban. Un ton d'homme fort pour tenter de faire taire les critiques grandissantes à quelques mois des élections législatives en Israël, auxquelles Benjamin Netanyahou annonce se représenter.
0: Une cérémonie officielle doit avoir lieu en Suisse vendredi pour la signature de cet accord. Le vice-président américain J.D. Vance y sera. Il a confié à CNN qu'il s'agissait d'un document très général d'une page et demie. Le président iranien Massoud Pezeshkian parle d'étapes importantes vers la fin des combats, mais un accord définitif doit encore se matérialiser, dit-il. La guerre au Moyen-Orient a dominé les débats hier au sommet du G7 à Évian. Aujourd'hui, il devrait être question surtout de l'Ukraine avec la venue du président Zelensky qui espère décrocher un tête-à-tête avec le président Trump. Merci de nous suivre. Excellente journée à toutes et tous.
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1: Bon début de journée avec Viva Plus, il est 6h30.
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1: Bonjour à tous et j'espère que vous avez la pêche, que vous n'avez pas des petits yeux ce matin parce que vous avez peut-être suivi le match des Diables Rouges hier soir et que vous n'avez pas dormi donc beaucoup cette nuit. En tout cas, on est parti pour un mardi 16 juin aujourd'hui. On fête les Auréliens avec un dicton du jour qui dit « Pluie de Saint-Aurélien donne belle avoine et mauvais foin ». Un soleil qui s'est levé il y a quasiment une heure à 5h29. Il se couchera en fin de journée à 21h59. Et vous avez déjà laissé quelques températures hein, sur la page Facebook de Viva Plus. Comme Thomas qui me dit qu'il fait 17 degrés à Jambou ce matin. Le temps est sec et calme. 16 degrés, c'est la température à Goy où se trouve Huguette. Hein, le temps est nuageux, mais il fait sec. Et puis, du côté de chez Eric à Bastogne, il fait 15 degrés. Là aussi, un temps sec, mais nuageux, paraît-il, sur Bastogne ce matin. On fera un premier point sur la météo après Claude Nougaro, tu verras. Et puis, Unchain My Heart, on va retrouver Ray Charles. Bon début de journée.

6h37, Sorviva Plus. Étienne Dao est tombé pour la France dans un court instant. Juste le temps de découvrir la météo, tiens, de ce mardi. En première partie de matinée, une zone de pluie éparse concernera le sud du Sion. Sans Brémeux, ces pluies seront faibles. Au nord du Sion, le temps sera sec mais très nuageux. Pour les températures, 9 à 17 sont attendues. Avec 9 degrés à Botrange, 12 degrés en Gaume, 16 degrés au centre et au littoral, 17 degrés dans la botte du Hainaut. En cours de matinée, la zone de pluie se décalera vers la Gaume avant de quitter le pays pour laisser apparaître de belles éclaircies à l'arrière. Le vent du sud-ouest est modéré. Cet après-midi, retour d'un temps sec sur tout le pays. Le soleil sera généreux, surtout à la côte, en province de Luxembourg et sur la botte du Hainaut. Les températures commencent à grimper mais restent raisonnables. 19 à 25 degrés sont attendus au meilleur de la journée.

0: 6h44, très bon mardi matin. Avant de retrouver Michel Thor avec une petite française, on va retrouver la séquence Stomp et Kederawet.
1: Je vous propose maintenant de plonger au cœur de la convivialité liégeoise, celle qui sent bon la fête, la rencontre et le bon verre partagé. Aujourd'hui, on s'intéresse à un événement devenu incontournable dans le calendrier estival, le village gaulois de Liège. Un lieu où on célèbre l'art de vivre, la bonne humeur et un certain esprit gaulois qui, à Liège, prend une saveur particulière. J'ai le plaisir d'accueillir Pierre Luters, figure bien connue de l'organisation et témoin privilégié de cette aventure, qui nous explique comment est né cet emblématique village gaulois. Bonjour Pierre et merci d'être avec nous.
2: Oui, bonjour.
1: Alors Pierre, pour commencer, comment est née l'idée de faire un village gaulois et comment ça s'est imposé comme un événement emblématique à Liège?
2: C'est une idée qui a été glissée par un ami, Alain Laroche, qui est le président des Amitiés françaises à Liège. C'était aussi à l'occasion de l'arrivée du Tour de France à Liège, au Boulevard de la Souvenière en 95. Et donc Alain avait glissé l'idée, pourquoi ne pas organiser un village de produits français près de l'arrivée du Tour de France, et ça nous permettrait aussi de lancer les festivités pour les fêtes du 14 juillet, parce que Liège est la ville en Europe qui fête de plus de 14 juillet aux frontières françaises, bien entendu. Et c'est ainsi qu'est né ce premier village avec une quinzaine de chalets au bout du boulevard de la Souvenière, sur la place Saint-Michel, là-bas. Et puis dès l'année suivante, le village a déménagé au lieu où il est toujours maintenant, place Saint-Paul, en fait. C'est vraiment... L'idée est née un peu comme ça il y a plus de 30 ans maintenant, grâce au comité des amitiés françaises.
1: D'accord, et alors vu le succès, ça a pris de plus en plus d'ampleur.
2: Oui, c'est un village évidemment qui est composé de produits français, de chalets de produits français, mais que nous avons élargi aux produits wallons. Wallon, c'est un peu l'idée évidemment, et d'où le terme gaulois, ce n'est pas tellement qu'on pense à Astérix à l'époque, c'est qu'est-ce qui est français et wallon à la fois, c'est la Gaule qui nous réunit, et ça correspondait bien à l'esprit qu'on voulait défendre dans ce village gaulois.
1: Alors on parlait des chalets du village gaulois, hein, Pierre, mais c'est aussi une ambiance particulière. Comment on décrit l'esprit gaulois revisité à la sauce liégeoise?
2: Voilà, c'est une bonne question, mais c'était un esprit évidemment très liégeois, matiné, un peu d'esprit provençal, puisqu'il y a des pistes de pétanque près de la fontaine au milieu du village gaulois. Mais c'est vraiment recréé au centre de la ville, à l'orée des vacances, cette ambiance toute faite de convivialité, de fête, de joie de se rencontrer, de voir des amis, de partager un bon verre, au cœur de la ville, et d'ainsi attirer un maximum de liégeois, au sens large, de visiteurs, à retrouver leur ville, à découvrir le village gaulois, mais aussi à découvrir l'ensemble des événements économiques et culturelle qui se trouve à Liège, de recréer un peu cette ambiance particulière aux vacances à Liège.
1: Et pour terminer, Pierre, on a une petite tradition dans Stomp et Kederawet. Hein. Est-ce que vous avez une phrase fétiche en liégeois, fétiche et festive?
2: C'est « tous les jours noyés ». C'est tous les jours Noël, tous les jours la fête, pour nous, au village de Noël, aux épicuriales, au village gaulois, et dans l'ensemble de la ville de Liège.
1: Bah, à Liège, c'est tous les jours la fête.
2: Voilà, et c'est tous les jours noyés.
1: Stomp et Kederawet, c'est votre dose quotidienne de Wallonie et de Bruxelles en radio. 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Allez, c'est Stevoy. 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

0: 6h53, sans vive plus à Reims, il fait 16°7 paraît-il. C'est Bernard qui se trouve là-bas et qui me dit que le ciel est nuageux. Il tombe aussi quelques gouttes sur Reims ce matin. On va rejoindre le journal de 7h avec Joe Cocker, You Are So Beautiful et Perry Como aussi.
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1: Excellent mardi matin avec Viva Plus, il est 7h. Voici le journal de Mélanie Joris.
2: Des Diables Rouges bousculés en première mi-temps, mais un score final, un partout. Il y aura du monde aujourd'hui à Namur à l'appel d'un front commun syndical contre les économies dans les services publics. Enfin, le Premier ministre israélien réagit à l'accord entre l'Iran et les États-Unis. Ça y est, les Diables ont fait leur entrée dans la Coupe du Monde. Une entrée qui n'est ni une grosse déception, ni une franche réussite. Un partage 1-1 contre l'Égypte peut être qualifié de satisfaisant, surtout quand on a été mené. L'égalisation est venue d'un adversaire qui, pressé par Romelu Lukaku, a marqué contre son camp. Nathan N'Goy a effectué ses grands débuts en Coupe du Monde. Il espérait un tout petit peu mieux.
3: Premier match pour moi, c'est bien, c'est une étape dans ma carrière, mais bien sûr on est un peu déçu parce que on voulait remporter ces 3 points, mais contre un adversaire difficile, on a su décrocher le nul à la fin, c'est le plus important, on a su marquer et il nous reste 2 matchs, donc tout est encore possible.
4: En quoi il était difficile?

0: difficile cet adversaire?
1: On savait que c'était une équipe qui allait nous attendre derrière et qui allait jouer en contre-attaque. Mais aussi, je trouve qu'on a perdu beaucoup trop de ballons faciles. Et on peut s'en prendre qu'à nous. Mais voilà, on va apprendre de nos erreurs et le prochain match, on va faire mieux.
2: Une interview de Benjamin Deceninck. Et pour voir ce match hier soir, ils étaient nombreux devant les écrans géants, notamment à Jupprel. Écoutez ces supporters rencontrés par Chloé Hanon. Ils restent très positifs.
3: Bah, ça a été magnifique. On a même failli gagner. On a fait une deuxième mi-temps extraordinaire. Et évidemment, avec la rentrée de Romelu, extraordinaire aussi, fantastique.
4: Je suis quand même assez content du résultat. On n'a pas été chercher la victoire, mais on a été au moins arracher le nul. Les joueurs se sont bien battus. Je pense que Rudy Garcia, il a bien réagi.
5: On en pense quoi du match ici?
3: On a eu très très très chaud aux fesses.
4: Ouais, ouais.
3: Et on s'en sort plutôt bien, je trouve. On a eu quand même assez chaud sur la fin aussi. Mais on va dire qu'un nul, c'est le meilleur résultat qu'on puisse avoir.
2: Alors, dans le reste de l'actualité, une manifestation en front commun FGTB-CSC se tiendra ce matin dans les rues de Namur. Des aides ménagères, des travailleuses du secteur de la petite enfance, de la santé et de l'action sociale, des agents du service public de Wallonie. Ils seront probablement nombreux ce matin dans les rues de la capitale wallonne. Le front commun FGTB-CSC dénonce les mesures d'économie prises par le gouvernement régional MR Les Engagés. Dans le cortège qui démarrera vers 10h30 de la gare de Namur, il y aura Stéphanie Petit. Elle est aide familiale et ne voit pas comment travailler demain avec moins de moyens.
6: Mais c'est impossible de faire des économies dans notre domaine, à part donner notre salaire et venir bénévolement. Mais sinon, c'est impossible. On travaille déjà pour un salaire qui n'est pas du tout élevé. Tu fais pas ça pour avoir des sous dans ta poche. On ne demande pas un refinancement pour avoir plus d'argent. On demande juste de pouvoir avoir assez de personnel pour pouvoir venir en aide aux bénéficiaires. C'est ça le but.
7: Et si demain, il y a des mesures d'économie qui sont imposées, avec peut-être des aides à l'emploi qui disparaissent, qu'est-ce qui va se passer?
6: Ah ben à ce moment-là, on sera vraiment dans une catastrophe humaine. Les bénéficiaires, il y en a de ceux qui ne se nourriront plus, parce qu'on n'y va pas pour faire que le nettoyage, on va pour les nourrir, pour les laver. Donc c'est déjà la misère humaine maintenant, dans les semaines à venir, ce sera bien pire.
7: Et c'est pour ça que vous allez dans les rues de Namur ce mardi matin?
6: Mais bien sûr, on ne se laissera pas faire, on ne va pas laisser tomber les gens. Je suis désolée, il faudrait revoir peut-être les priorités au niveau du gouvernement.
2: Une interview recueillie par Rudy Hermans. Au procès de Paolo Falzone et Antonino Falzone, le débat sur la peine aura lieu aujourd'hui. Après 6 semaines de procès, le jury de la cour d'assises du Hainaut a reconnu Paolo Falzone coupable de 7 meurtres et 79 tentatives de meurtre. Le passager du véhicule, Antonino Falzone, lui, est reconnu coupable de non-assistance à personne en danger. La peine, finalement, c'est ce qu'il y a de plus important pour les victimes, selon Jean-Philippe Mayence, avocat de partie civile.
8: Il est évident que les victimes attendent qu'une peine sévère soit prononcée. De toute façon, je ne vois pas comment il pourrait être différemment. Comment voulez-vous ne pas prononcer une peine sévère avec 7 meurtres et 79 tentatives de meurtre? Donc je crois aussi en plus que le comportement de M. Falzone n'a pas été celui de quelqu'un qui est contrit par ce qu'il a fait. Il a continué à défendre cette thèse qui est de dire si on avait signalé, si on m'avait prévenu, j'aurais pas fait ça. C'est la route. Sur la route, normalement, on ne retrouve pas des piétons. Enfin bon, bref. Je pense que son comportement ne va pas le servir au moment où il va plaider sur la peine.
2: Une interview de Nina Zanata. Le verdict devrait tomber demain. Paolo Falzone encourt jusqu'à 30 ans de prison. Antonino Falzone risque, lui, jusqu'à 2 ans de réclusion. Hier soir, le conseil d'administration du foyer Andorlectois a décidé de suspendre temporairement son président, Lotfi Mostefa. Une décision qui fait suite aux révélations de mauvaise gestion au sein de l'institution et de soupçons de corruption dans l'attribution de logements sociaux. Ce pas de côté forcé doit permettre d'assurer la sérénité de l'institution et préserver la confiance des locataires. C'est la vice-présidente du foyer Andorlectois qui prend les commandes pour une période transitoire. Enfin, vous êtes peut-être en train de prendre votre petit déjeuner et de fixer votre pot de confiture ou votre bouteille de jus. Depuis ce dimanche, vous pouvez connaître plus précisément l'origine de certains produits. Une initiative européenne appelée Directive Petit Déjeuner est entrée en vigueur. La composition et l'origine de certains produits comme le miel, la confiture ou les jus de fruits devra être plus transparente pour le consommateur. Le pays d'origine devra aussi apparaître en toutes lettres sur vos pots de miel. L'occasion notamment de réduire la fraude alimentaire, comme l'explique Étienne Bruno de l'Association de coordination européenne de l'apiculture.
9: Par le passé, souvent c'était mélange de miel de l'Union européenne
0: ou mélange hors Union européenne, ou même mélange de miel Union européenne et hors Union européenne. Donc, il était impossible de savoir d'où venait le miel. Dans les miels, il y a quand même beaucoup de fraudes. Donc, il y a pas mal d'opérateurs qui rajoutent des sirops dans les miels. Et donc, naturellement, en fonction de l'origine, la probabilité d'avoir du sirop dans le miel change. Donc, si on prend des miels provenant d'Asie, là, la probabilité est forte. Par contre, si on prend des miels européens, la probabilité est beaucoup, beaucoup plus faible. Maintenant, ils auront chaque fois le pourcentage de provenance de chacun des pays. Les pays seront indiqués avec toutes leurs lettres, ce qui est merveilleux, quoi.
2: Une interview de Jennifer Istas. L'accord entre les États-Unis et l'Iran va-t-il mener à une fin durable de la guerre? Cela dépendra entre autres d'Israël. L'accord inclut le Liban dans le cessez-le-feu. Or, Israël occupe le sud du Liban et menait encore des frappes au Liban quelques heures avant l'accord. Myriam Ball, le premier ministre israélien, s'est finalement exprimé hier soir.
9: Et oui, il aura fallu du temps pour que Benjamin Netanyahou réagisse. Près de 24 heures sous d'intenses critiques en Israël, l'accusant d'avoir capitulé sous pression des États-Unis. Alors, il a pris la parole pour faire passer un message. Non, cette guerre n'était pas un échec.
10: Si nous n'avions pas agi au moment où nous l'avons fait et avec la même intensité, en partenariat historique avec le président Trump et l'armée américaine, si nous n'avions pas agi ainsi, l'Iran disposerait déjà de bombes atomiques.
9: Sur ce même ton d'homme fort, Benjamin Netanyahou assure que son armée restera dans les zones qu'elle occupe autour d'Israël, au Liban notamment.
10: Nous avons établi des zones de sécurité étendues autour de l'État d'Israël. Nous l'avons fait à Gaza, au Liban et en Syrie. Et je tiens à le dire clairement, nous resterons dans ces zones de sécurité aussi longtemps qu'il le faudra pour protéger notre pays.
9: Alors, est-ce que Benjamin Netanyahou pourra maintenir cette promesse, poursuivre l'occupation militaire d'Israël au sud du Liban? Ce n'est pas sûr. Les négociations du détail de l'accord qui inclut le Liban doivent encore avoir lieu. Mais pour le Premier ministre israélien, présenter la guerre comme une réussite et cet accord comme un événement maîtrisé et pas subi, c'est politiquement vital. Les critiques s'intensifient alors même qu'il veut se représenter aux élections dans quelques mois.
2: Merci Myriam. Enfin, le président ukrainien Volodymyr Zelensky est attendu aujourd'hui au sommet du G7 à Évian en France. Il participera à une réunion de travail consacrée à la paix, alors que le Royaume-Uni annonce qu'il lui fournira de l'énergie pour les hivers à venir. Keir Starmer a déclaré « Nous serons aux côtés de l'Ukraine aussi longtemps que nécessaire ». Le Premier ministre britannique entend aussi renforcer les sanctions à l'égard de la Russie. C'est tout pour cette édition. Merci d'être à notre écoute.
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12: Très bon mardi, nous sommes le 16 juin. Aujourd'hui, nous fêtons les Auréliens avec un dicton qui dit « Pluie de Saint-Aurélien donne belle avoine et mauvais foin ». Un soleil qui s'est levé à 5h29, il se couchera à 21h59 ce soir. Et puis, vous avez laissé les températures comme chaque matin sur le mur Facebook de la radio. Il fait 14 degrés à Libramont, me dit Jean-Luc, un ciel nuageux. On aura l'occasion d'ailleurs de parler de la météo avec Théo Le Chanu dans quelques petites minutes. Après, Patricia Carly, arrête.
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12: Et puis Marianne, qui se trouve à Sainte-Marie-Chevigny, me dit qu'il fait 14 degrés. Il fait couvert avec une fine pluie actuellement sur Sainte-Marie-Chevigny. You to me are everything. Voici The Real Thing. Ça revient à plus.

0: Il est 7h16, sur Viva Plus Imagination avec Musical Lights et Sheila, ce sera la suite de la musique. Mais avant cela, on fait un point sur la météo. Bonjour Théo Le Chanu.
1: Bonjour Bernard.
0: Alors, il y a certains endroits ce matin où il pleut, ça ne va pas être comme ça toute la journée, rassurez-nous.
1: Non, il y a des plus chanceux que d'autres, hein, ça c'est sûr. Mais en effet, donc si vous êtes au sud du Sion-Sambre-et-Meuse, alors vous pourrez avoir quelques petites gouttes qui devraient tomber, hein, ce seront des pluies quand même assez faibles. Au nord du Sion-Sambre-et-Meuse, le temps restera sec par contre, mais très nuageux. Pour les températures, on entend entre 9 et 17 degrés. Et puis en cours de matinée, eh bien, cette zone de pluie va se décaler plutôt vers la Gaume et donc ensuite quitter le pays pour laisser apparaître de belles éclaircies. Donc en fait, on va avoir une belle journée. Une belle après-midi en tout cas. Le soleil sera donc bien généreux, surtout à la côte, en province de Luxembourg et sur la botte du Hainaut. Et les températures commencent à grimper, mais elles restent raisonnables. Donc ça, c'est quand même la bonne nouvelle. On attend entre 19 et 25 degrés au meilleur de la journée. Et puis demain, ce sera une journée plus ou moins similaire, avec un petit peu de pluie de Bruxelles à la Campine en matinée, et un petit peu de pluie du Limbourg jusqu'à l'Ardenne en après-midi. Et ailleurs, ce sera une alternance entre passages nuageux et éclaircies.
0: Merci pour ces précisions, Théo. On vous retrouvera à 8h20 tout à l'heure.
1: Avec plaisir.

0: 7h23, sur Viva Plus, 18 degrés, c'est la température à Mont-sur-Sambre, le temps est nuageux, mais pas de vent, me dit Gilbert sur Facebook. On va retrouver Dédé Guichard avec mon vieux et puis Amadeo aussi ce matin.
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0: Bon mardi matin, il est déjà 7h30 sur Viva Plus. Christophe avec les marionnettes, c'est dans un court instant. Puis on retrouve aussi les anniversaires du jour, hein. Ce 16 juin, il y a des choses à fêter quand même.
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0: Nous sommes mardi, aujourd'hui le 16 juin. Bonne fête aux Auréliens. On fête l'anniversaire de l'auteur, compositeur, interprète et comédien français Emmanuel Moire. Il fête ses 47 ans. Il tourne actuellement dans Le Roi Soleil, hein, la comédie musicale. Bon anniversaire aussi à Thomas Dutronc, le fils de Jacques, qui a 53 ans, à Benabar, qui fête ses 57 ans. Et puis il y a Jairo aussi, qui fête son anniversaire ce mardi. Le chanteur-compositeur argentin fête ses 77 ans. Lui doit bien entendu ce célèbre titre, Les Jardins du Ciel. Tout à l'heure, eh bien, on a quelques anniversaires d'auditeurs à souhaiter. Ça sera à 8h30. Je vous rappelle que pour figurer dans la séquence Chaque jour est une fête, il y a une adresse mail à retenir. C'est vivaplus@rtbf.be. Vous nous communiquez le nom et le prénom de la personne qui va fêter son anniversaire. Vous nous laissez aussi son adresse, son numéro de téléphone. Et vous n'oubliez pas la date de naissance complète. Et on le souhaitera sur notre antenne à 8h30. En semaine ou à 9h30, le week-end et les jours fériés. Viva Plus, @rtbf.be.

0: 37 sur Viva Plus, il fait des 7 degrés, c'est déjà pas mal hein, du côté de Haine-Saint-Pierre. Le soleil vient de faire son apparition ce matin, me dit Françoise. 17 degrés, c'est aussi la température à Braine-le-Château, où se trouve Maggie. Un ciel bleu avec des nuages blancs, il y a un léger vent, mais le temps est sec. Et puis on va, avant de retrouver The Yardbirds avec For Your Love, vous rappeler la météo tiens, d'aujourd'hui. En première partie de matinée, une zone de pluie éparse concernera le sud du Sion. Sans Brémeux, ces pluies seront faibles. Au nord du Sion, le temps sera sec mais très nuageux. Pour les températures, 9 à 17 sont attendues. Avec 9 degrés à Beautrange, 12 degrés en Gaume, 16 degrés au centre et au littoral, 17 degrés dans la botte du Hainaut. En cours de matinée, la zone de pluie se décalera vers la Gaume avant de quitter le pays pour laisser apparaître de belles éclaircies à l'arrière. Le vent du sud-ouest est modéré. Cet après-midi, retour d'un temps sec sur tout le pays. Le soleil sera généreux, surtout à la côte, en province de Luxembourg et sur la botte du Hainaut. Les températures commencent à grimper, mais restent raisonnables. 19 à 25 degrés sont attendus au meilleur de la journée.
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0: très jolie balade signée Foreigner, I Want to Know What Love Is. Ce sera dans un court instant. Et puis on retrouvera la Passionata aussi de Guy Marchand. Sans vivre à plus.
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1: h 52, Serviva Plus. Si on voit les températures qui grimpent au fur et à mesure dans vos messages, Cécile me dit qu'il fait 18 degrés déjà. 18 degrés, c'est pas mal. À Stambert, le ciel commence à se dégager. Il y a un léger vent actuellement. Chez Michel, à Villers-Est, près de Namur, le ciel est bleu parsemé de nuages blancs. Pas de vent, pas de soleil non plus, tiens. Et 16 degrés à son thermomètre. Et puis alors, du soleil incertain, ciel nuageux à Feluy, où se trouve Hilaire, mais un temps sec quand même, hein, avec une température de 14 degrés. Pas de vent sur Feluy ce matin, me dit-il. On va rejoindre le journal de 8h avec le Michael Zager Band, Little Shen, et puis Petula Clark aussi.

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1: Beau mardi matin avec Viva Plus, il est 8h. Voici le journal de Mélanie Joris.
2: Bonjour. Une manifestation dans les rues de Namur ce matin pour dénoncer les mesures d'économie de la région et de la Fédération Wallonie-Bruxelles. Plaidoirie sur les peines aujourd'hui au procès de Paolo Falzone et Antonino Falzone. Les deux hommes seront bientôt fixés sur leur sort. Enfin, un premier match de Coupe du Monde pour les Diables Rouges et un bilan mitigé. Le Front commun FGTB-CSC mobilise ses affiliés ce matin à Namur. Les organisations syndicales dénoncent la brutalité d'une série de réformes prises par le gouvernement wallon et maire engagés sans réelle concertation. Les syndicats estiment que les travailleurs et les allocataires sociaux portent tout le poids des économies sur leurs épaules. Frédéric Chantine travaille dans l'administration régionale depuis 15 ans. Il conteste la suppression du système de nomination.
3: Le statut est avant tout la capacité des agents de la fonction publique à pouvoir répondre de manière équitable à l'ensemble de la population, à pouvoir traiter les dossiers de manière objective. Et le recrutement du statutaire permet aussi cette objectivité et cette neutralité et de s'assurer de la compétence de l'agent sélectionné avant tout.
4: Un contractuel sera moins objectif dans le traitement des dossiers ?
3: Le statutaire prête serment. C'est plus fort que le contrat. C'est un serment qui l'engage vis-à-vis de l'ensemble de la population et ça l'engage moralement. C'est un engagement qui le dépasse et qui le porte.
4: Pour vous, sans les nominations, sans le statut, la population aura demain une fonction publique dégradée ?
3: C'est en tout cas un risque au regard de l'expérience vécue en Belgique pendant plusieurs décennies.
2: Une interview de Rudy Hermans. Des manifestations, il y en a eu aussi beaucoup dans le secteur de l'enseignement. Comment les parents vivent-ils les perturbations qui ont frappé les écoles ? La FAPEO et l'UFAP.

0: APEC, les associations de parents de l'enseignement officiel et du libre, ont réalisé un sondage associant aussi les étudiants. Elles ont obtenu 2269 réponses, dont trois quarts de parents. Et premier constat du sondage, Marc Sirleau, le mouvement de grève est soutenu et compris.
1: Plus de 8 parents sur 10 qui ont répondu au sondage disent soutenir le mouvement de grève et les revendications du monde enseignant. La majorité des réponses provient de parents ayant des enfants dans le secondaire et principalement dans le secondaire supérieur. Mais dans le même temps, les parents s'interrogent sur le maintien ou pas des épreuves externes avec le CEB en 6e primaire, le CE1D en 2e secondaire et le CESS en fin de secondaire. Près d'un parent sur deux, et c'est la tendance principale, souhaite le maintien de ces épreuves et plus d'un sur deux chez les élèves. Mais le sondage constate que dans les écoles plus perturbées, les parents souhaitent plus l'annulation des épreuves externes. Enfin, les trois principales préoccupations des parents sont d'abord la hausse du Minerval dans l'enseignement supérieur dès la prochaine rentrée, la modification du tronc commun envisagée par le gouvernement en 3e secondaire, ce sera dans 3 ans, et enfin la réforme des mesures liées à la gratuité dans le primaire et dans les académies de musique à la rentrée prochaine.
0: Judiciaire à présent, quelles seront les peines de Paolo Falzone et d'Antonino Falzone? Le débat va avoir lieu aujourd'hui devant la cour d'assises du Hainaut. Paolo Falzone a été reconnu coupable de 7 meurtres et 79 tentatives de meurtre. Le passager du véhicule Antonino Falzone, lui, est reconnu coupable de non-assistance à personne en danger. La fin du procès est une étape importante pour les parties civiles. Écoutez l'avocat Dimitri Debeco.
2: Je crois que non seulement cette décision, mais tout le procès et les débats ont été une étape importante dans le processus de deuil de mes clients. La peine sera évidemment importante aussi, savoir que voilà une peine à la mesure de la gravité des faits est prononcée. J'espère qu'ils ne souffriront pas trop de l'après-procès, de ce vide d'après-procès. C'est toujours compliqué, même pour les avocats. Alors pour eux, je vous laisse imaginer ce que ça va être de gérer l'après. Maintenant, il s'est passé des choses vraiment importantes lors de ce procès. Une grande solidarité entre les parties civiles au sein de cette communauté, des gens aussi qui ont appris à se connaître, qui ne se connaissaient pas forcément entre victimes, entre survivants. Et j'espère que ça va perdurer et que voilà, cette grande solidarité, cette grande famille qu'on a connue ici durant ces plusieurs semaines de débats entre parties civiles, témoins, etc., que ça va vraiment continuer après le procès et que ça va aussi, au-delà de la décision elle-même, les aider.
0: Dimitri Debeco, avocat de partie civile, au micro de Nina Zanatta. Paolo Falzone encourt jusqu'à 30 ans de prison. Antonino Falzone risque, lui, 2 ans de prison. Au sommet du G7 qui rassemble les grandes puissances, le président ukrainien participera aujourd'hui à une réunion de travail consacrée à la paix. Lors d'un appel avec Donald Trump, Volodymyr Zelensky a proposé de rencontrer Vladimir Poutine aux États-Unis. Une proposition qu'il avait déjà faite, mais à laquelle la Russie ne veut consentir que si cette rencontre se déroule à Moscou. Ce que le président ukrainien ne peut pas accepter. De son côté, Donald Trump a jugé hier qu'il était peut-être possible de faire quelque chose à propos de la guerre en Ukraine. L'autre actualité internationale, c'est cet accord de cessez-le-feu signé entre les États-Unis et l'Iran. Hier soir, le premier ministre israélien y a réagi pour la première fois. Benjamin Netanyahou assure qu'Israël maintiendra ses positions à Gaza, au Liban et en Syrie. Il estime que cette guerre n'est pas un échec, mais au contraire qu'elle a été bénéfique pour Israël. Une manière de présenter les choses à son avantage et non pas comme un camouflet imposé par les États-Unis. Enfin, les Diables Rouges ont eu chaud dans tous les sens du terme hier soir. Ils ont commencé leur Coupe du Monde américaine par un partage, un but partout face à l'Égypte. Ils ont été mis en difficulté en première mi-temps et ils ont été menés. Mais ils sont parvenus à égaliser dès la montée au jeu de Romelu Lukaku à la 66e minute. Ce n'est pas lui qui a marqué, mais il a poussé un adversaire à inscrire un but dans son camp. Le sélectionneur Rudy Garcia veut prendre un match à la fois.
3: J'étais content que l'équipe montre qu'elle était en capacité à revenir et voilà, content pour Romelu bien évidemment. Donc c'est tout. Moi je sais quelle importance ça a de revenir au score sur un match comme ça. Et encore une fois, j'aurais aimé le gagner, mais au moins de partager les points. À nous de montrer contre l'Iran qu'on sera capable non seulement de gagner, et ensuite la Nouvelle-Zélande, et après on verra si c'est pas le moment d'en parler. Mais chaque but va compter, chaque clean sheet va compter, et pour l'instant on a fait juste un partout contre l'Égypte.
0: Une interview de Benjamin Deceninck. C'est tout pour cette édition, je vous souhaite une excellente matinée.
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5: Très bon mardi, nous sommes le 16 juin aujourd'hui. Nous fêtons les Auréliens avec un dicton du jour qui dit « Pluie de Saint-Aurélien donne belle avoine et mauvais froid ». Soleil qui s'est levé à 5h29 ce matin, il se couchera en fin de journée à 21h59. Encore quelques températures que vous avez déposées sur le mur Facebook de la radio. Gabi me dit qu'il fait 17 degrés à Élezay, il fait nuageux. 17 degrés, c'est aussi la température à Givry, mais là, le temps est ensoleillé. Et puis alors, du côté de Binche, il fait actuellement 17 degrés, nous dit André. On fera bien sûr un petit point sur la météo avec Théo Le Chanu dans quelques minutes. Avant cela, les Jackson 5, ABC. Et puis on va retrouver Michel Sardou avec comme d'habitude.

0: 8h14, Survive Plus, Bill Haley, ses comètes dans un court restant avec See You Later, Alligator. Mais avant cela, on refait un petit point sur la météo, Théo Le Chanu. Alors ce matin, c'est plutôt gris et même pluvieux dans certaines régions. Hein.
1: Légèrement pluvieux au sud du Sion-Sambre-Meuse en effet. Bon, ces pluies sont quand même assez faibles et puis très vite, eh bien, ces pluies vont prendre la direction plutôt de la Gaume et des pays voisins finalement. Donc à l'arrière, ce sera quand même un temps beaucoup plus agréable, beaucoup plus sec, avec de belles éclaircies attendues cet après-midi notamment. Côté température, eh bien ce matin, il fait déjà doux, hein, entre 9 et 17 degrés. Et cet après-midi, c'est entre 19 et 25 degrés qu'il va falloir attendre. Et pour la suite du programme, eh bien demain, ce sera encore une fois une journée un petit peu en demi-teinte, avec quelques pluies sur le nord en début de journée, et plutôt sur l'est en après-midi.
0: Super, on refera un point sur la météo tout à l'heure, ça sera déjà le dernier hein, pour aujourd'hui, tout à 9h20.
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Il est 8h23 sur Vive la Plus. On va parler de vos anniversaires hein, dans quelques petites minutes. Avant cela, il y aura Astrud Gilberto avec The Girl from Ipanema. Johnny sera là aussi avec L'Aventure, c'est l'aventure. Et puis encore quelques températures que vous avez laissées sur la page Facebook de Vive la Plus. Il y a Sylviane qui me dit qu'il fait 15 degrés à Fos-la-Ville. Tiens, en ce moment, le ciel est mitigé avec le soleil qui arrive tout doucement. À Biécrey, où se trouve Isabelle, il y a 17 degrés. Le ciel est très nuageux, mais il fait sec pour l'instant. Et enfin sur Vervic, le ciel est très nuageux avec 16 degrés 3, pas de soleil, un léger vent donc sur Vervic ce mardi matin.

0: 8h32 sur Viva Plus, c'est l'heure de parler de vos anniversaires.
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0: Et en ce mardi 16 juin, on souhaite d'abord une bonne fête au Aurélien, c'est le prénom à l'honneur aujourd'hui. Et puis on fête l'anniversaire du chanteur Jairo. Jardin du ciel, ça reste son plus gros succès. Hein. Jairo fête ses 77 ans aujourd'hui. Et puis nous avons aussi quelques mails également des auditeurs qui fêtent aussi leurs anniversaires. Le premier mail, eh bien, c'est Viviane qui nous l'a fait parvenir. J'aimerais par le biais de votre émission souhaiter un super bon anniversaire à la meilleure voisine que j'ai jamais eue. Elle fête ses 63 ans ce mardi. Depuis son arrivée, elle m'apporte bonne humeur et énergie positive. Je peux toujours compter sur elle. C'est Sylviane, qui habite à Namur. Un autre message d'anniversaire. Voudriez-vous souhaiter un joyeux anniversaire à Lucette de Flobecq? Voilà, c'est de la part de ses deux filles, Anne et Josine, de ses deux petites filles également, Vanessa, Marvena, et de ses beaux garçons, Joël, José et son cousin Fernand Ross. Voilà, nos sollicitations à toute l'équipe. Un message qui a été envoyé par José. Et puis alors, le dernier message, celui qu'on a sélectionné, c'est celui que Huguette nous a fait parvenir. Bonjour Bernard, pourriez-vous appeler Michel pour son anniversaire de la part de Marraine? Elle habite à Saint-Sauveur, on est dans la région de Namur alors. Hein, Michel, qu'on va essayer d'appeler tout de suite, on va former son numéro de téléphone. Hop là, c'est parti. Et on espère bien entendu qu'elle est prête son téléphone. C'est un portable, hein, donc elle a peut-être emporté avec aussi. Le tout, c'est de l'entendre, de ne pas être occupé à parler à quelqu'un. Parce que sinon, on va finir par tomber sur le répondeur.
2: Bonjour, vous êtes bien chez Dumortier-Michel.
0: Eh ben, c'est bien, chez Michel, mais là, c'est le répondeur. Et voilà, dommage. Mais Michel, en tout cas, on pense bien fort à elle. Elle est peut-être à l'écoute, hein, elle a plus simplement oublié son téléphone quelque part. En tout cas, on va lui envoyer un petit cadeau de la part de l'équipe de Viva Plus, comme c'est la tradition. Et puis, on va écouter la chanson qui était numéro 1 dans les parades le jour de la naissance de Michel. C'était en 1966, le 16 juin. Qui était à la première place du hit parade? Eh bien, c'était Adamo avec Ton nom.

0: Survive à plus, le ciel bleu apparaît entre les nuages, le vent est léger avec 20,4 degrés au thermomètre de Joël. Pas encore de soleil sur Glon ce matin. Bon, ça ne devrait tarder, hein. Allez, courage. Il y a quelques instants, on a essayé de souhaiter un bon anniversaire à Michel. On est tombé sur son répondeur, hein. Ce sont des choses qui arrivent. Mais bon, voilà, je vous rappelle quand même qu'il y a une séquence pour vous à 8h30 en semaine, 9h30 le week-end et les jours fériés pour souhaiter vos anniversaires. Et j'en profite aussi pour vous rappeler l'adresse, hein, pour nous faire parvenir vos messages d'anniversaire, c'est vivaplus@rtbf.be. Il suffit de nous communiquer le nom et le prénom de la personne qui va fêter son anniversaire dans quelques jours, dans quelques semaines peut-être. Vous pouvez vous y prendre à l'avance, hein, il n'y a pas de souci. Vous nous notez également son adresse, son numéro de téléphone. Et bien sûr, vous n'oubliez pas la date de naissance complète avec l'année. Comme ça, on ira rechercher la chanson qui était numéro 1 dans les parades ce jour-là. vivaplus@rtbf.be. Julien Clerc arrive dans un court instant avec Niagara. Et puis, il y aura Etta James aussi avec son tube « I just want to make love to you ».
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8h48, bienvenue sur Viva Plus en ce mardi matin. Le Crazy Horse avec une fleur, rien qu'une rose dans un court instant. Dionne Warwick aussi à venir. Et avant ça, on refait un petit point sur la météo. 18 degrés, c'est la température à Morville. Madi, le ciel est nuageux. Et alors, Avray, la région de Mons où se trouve Marie-Jeanne. Le temps est calme, il fait sec avec un ciel voilé. 19 degrés au thermomètre. En première partie de matinée, une zone de pluie éparse concernera le sud du Sion. Sans Brémeux, ces pluies seront faibles. Au nord du Sion, le temps sera sec mais très nuageux. Pour les températures, 9 à 17 sont attendues. Avec 9 degrés à Beautrange, 12 degrés en Gaume, 16 degrés au centre et au littoral, 17 degrés dans la botte du Hainaut. En cours de matinée, la zone de pluie se décalera vers la Gaume avant de quitter le pays pour laisser apparaître de belles éclaircies à l'arrière. Le vent du sud-ouest est modéré. Cet après-midi, retour d'un temps sec sur tout le pays. Le soleil sera généreux, surtout à la côte, en province de Luxembourg et sur la botte du Hainaut. Les températures commencent à grimper mais restent raisonnables. 19 à 25 degrés sont attendus au meilleur de la journée.

0: 8h54, sortie de la plus en 6 petites minutes déjà, votre journal. On va le rejoindre avec Michel Polnareff Radio. 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
1: Bon mardi matin avec Viva Plus, il est 9h. Voici le journal de Mélanie Joris.
2: Au G7, ce sommet qui rassemble les grandes puissances, le président ukrainien espère obtenir un tête-à-tête avec Donald Trump. Manifestation contre la politique budgétaire de la région Wallonne et de la Fédération Wallonie-Bruxelles dans les rues de Namur ce matin. Enfin, supportez votre équipe préférée avec un beau maillot de foot, oui, mais attention aux contrefaçons. L'accord entre les États-Unis et l'Iran a un peu éclipsé la guerre en Ukraine ces derniers jours. Mais l'Ukraine sera évoquée par les dirigeants des grandes puissances réunis en G7 aujourd'hui. Le président ukrainien est arrivé ce matin sur place à Evian. Volodymyr Zelensky espère y décrocher un tête-à-tête avec Donald Trump pour que le président des États-Unis affiche un soutien préférentiel à l'Ukraine plutôt qu'à la Russie. Et à la veille de ce G7, Volodymyr Zelensky lançait aussi une invitation au président russe, Vladimir Poutine, en insistant, si le président russe refuse de discuter en marge du G7 ou ailleurs, c'est qu'il ne veut pas la paix. Écoutez Volodymyr Zelensky.
3: Nous avons discuté avec les États-Unis et la France de la possibilité d'une rencontre avec la Russie en marge du G7, en présence de toutes les nations démocratiques. Poutine n'en veut pas. Nous avons déjà discuté avec le président Trump de la possibilité d'organiser une telle rencontre aux États-Unis dans un format que Poutine aurait beaucoup plus de mal à refuser, au moins face au président Trump. Nous verrons ce qu'il en ressortira.
2: Chez nous, d'ici une heure, une manifestation s'élancera depuis la gare de Namur. Dans ses rangs, des aides ménagères, des travailleuses du secteur de la petite enfance, de la santé et de l'action sociale, mais aussi des agents du service public de Wallonie. Le Front commun FGT-BCSC dénonce les mesures d'économie prises par le gouvernement régional MR engagé. Stéphanie Petit est aide familiale. Elle s'inquiète pour son avenir et pour celui des personnes qu'elle aide au quotidien.
4: Si ils ne refinancent pas le secteur de l'aide au domicile, ben c'est foutu pour nous parce que les demandes explosent. On est en manque de personnel parce qu'on est déjà critique dans notre secteur. Et si maintenant ils retirent les points APE parce qu'on est quand même aidé pour pouvoir engager des aides familiales, ben si on ne les a plus, ben on va se retrouver vraiment en manque de personnel. Donc les bénéficiaires vont en pâtir et tout le monde n'a pas les moyens d'aller en maison de repos et sont obligés de rester au domicile. Donc oui, s'il n'y a plus d'aide à domicile comme nous qui sommes un lien social, qui sommes là pour les aider à

0: vivre dignement, ben voilà, je crois qu'on va directement dans le mur.
1: Une interview de Rudy Hermans en lien avec cette manifestation. Des perturbations sont à prévoir sur le réseau Tech. Pour plus de détails, sur le site letech.be. Du nouveau sur vos emballages, depuis ce matin, vous pouvez connaître plus précisément l'origine de certains produits. Une initiative européenne appelée Directive Petit Déjeuner est entrée en vigueur. La composition et l'origine de certains produits devront être plus transparents pour le consommateur. Une manière aussi de réduire la fraude alimentaire. Sujet de Jennifer Estas.
2: Cela concerne les étiquettes de vos jus de fruits, vos pots de confiture ou encore vos pots de miel. Leurs étiquettes devront désormais être plus claires, en mentionnant par exemple l'origine exacte des miels. De quoi éviter de nombreuses fraudes, selon Étienne Bruno, de l'Association de coordination européenne de l'apiculture.
3: Par le passé, souvent c'était mélange de miel de l'Union européenne ou mélange de miel hors Union européenne ou même mélange de miel Union européenne et hors Union européenne. Le gros problème, c'est que dans les miels, il y a quand même beaucoup de fraude. Il y a pas mal d'opérateurs qui rajoutent des sirops. Et donc, naturellement, en fonction de l'origine, la probabilité d'avoir du sirop dans le miel change.
2: Cette directive oblige également les confitures à augmenter de 350 à 450 grammes par kilo leur teneur en fruits. Malgré ces changements, Testa Chacrin que les consommateurs continuent à se faire berner. Julie Frère.
4: Très souvent, comme consommateur, on a l'impression qu'un produit est sain alors qu'il ne l'est pas forcément. Et parfois, on a des mauvaises habitudes nutritionnelles tout simplement parce que l'information n'est pas claire, n'est pas accessible. Et donc, l'étiquetage nutritionnel, c'est fondamental.
2: Testa Chacrin plaide pour qu'un système comme le Nutri-Score soit plus largement utilisé.
1: Judiciaire à présent, Paolo Falzone et Antonino Falzone iront-ils en prison? Et si oui, combien de temps? C'est à cette question que va devoir répondre le jury de la cour d'assises du Hainaut. La semaine dernière, Paolo Falzone a été reconnu coupable de 7 meurtres et 79 tentatives de meurtre. Il risque jusqu'à 30 ans de prison. Antonino Falzone a lui été reconnu coupable de non-assistance à personne en danger. Il risque jusqu'à 2 ans de prison. Enfin, hier soir, pour supporter l'entrée dans la Coupe du Monde des Diables Rouges, vous portiez peut-être un maillot de l'équipe nationale. Était-ce un vrai, payé au prix fort, ou était-ce un faux, à moindre prix? À l'aéroport de Liège, les douanes ont réalisé une importante saisie. Plus de 1300 maillots de foot contrefaits ont été interceptés, en provenance principalement de Chine. Rien d'étonnant quand on sait que Liège Airport est le numéro 1 européen pour les importations en provenance de ce pays. Christian van der Waeren, administrateur général des douanes et accises, au micro de Thomas Destreille.
5: La plupart des produits viennent de la Chine et étant donné que Liège Airport est quand même le numéro 1 au niveau européen pour l'importation, plus que 20% de tous les e-commerce qui viennent de la Chine passent par Liège. Ici, les saisies qu'on a fait la semaine, c'était 1300 exemplaires. Mais l'année passée, en tout, on a saisi 40 000 exemplaires de contrefaçon. C'est quand même énorme. Mais évidemment, on n'arrête pas tout. Parce que, ne fût-ce qu'à Liège, on a une moyenne de 5,5 millions de paquets. Alors là, vous comprenez que là, la douane, on fait vraiment du ciblage, analyse à risque, identifie les paquets et ensuite, on va les arrêter. Mais il ne faut pas être naïf, on ne peut pas tout contrôler. Et là, probablement, il y aura beaucoup de t-shirts qui ont quand même passé la frontière sans que la douane était dans la possibilité d'arrêter les marchandises.
1: Et puis sur le plan purement sportif, les Diables Rouges ont signé un partage hier soir face à l'Égypte, un but partout. Le prochain match des Diables est prévu dimanche face à l'Iran. Quant à l'affiche du jour, la France affrontera ce soir le Sénégal à 21h. C'est tout pour cette édition, je vous souhaite une excellente matinée.
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7: Très bon mardi, nous sommes le 16 juin. Aujourd'hui, nous fêtons les Auréliens avec un dicton du jour qui dit « Pluie de Saint-Aurélien donne belle avoine et mauvais foin ». Le soleil est debout depuis 5h29 déjà ce matin. Il se couchera à 21h59 en fin de journée. Et on va jeter un coup d'œil sur les dernières températures que vous avez laissées sur la page Facebook de Viva Plus. Micheline Astré me dit qu'il fait 17 degrés. Le ciel est nuageux avec un petit rayon de soleil. Il fait sec. Et alors du côté de Quin, la région de Tournai, il y a 1 degré de plus. Hein, 18 degrés, un beau ciel bleu et un magnifique soleil. Juste un souffle de vent, nous écrit Marie. On le voit. Le temps est différent d'une région à l'autre. Hein. On aura l'occasion d'ailleurs de faire le point sur la météo. Dernière fois ce matin avec Théo Le Chanu, ça sera dans une dizaine de minutes. Avant cela, on va retrouver Serge Gainsbourg avec Je suis venu te dire que je m'en vais. Et puis un peu de disco, tiens. Allez, on se remue. Voici Patrick Hernandez, Born to be Alive.

0: tu 9h14,
1: vous n'étiez peut-être pas là tout à l'heure quand Théo Le Chanu nous a parlé du temps de ce mardi. Leçon de rattrapage dans quelques instants, juste après Véronique Sanson et Comme je l'imagine. Ce sera déjà le dernier point météo hein, pour ce mardi. Et puis les Aphrodite Child sont aussi au programme avec Demis Roussos. Voici It's 5 o'clock.

0: Avant de retrouver les Marvelettes avec Please Mr. Postman, un dernier petit coup d'œil sur la météo de ce mardi, Théo Le Chanu, avec encore de la pluie au sud du Sihans-en-Brémeuse, mais plus pour très longtemps. Hein.
1: Oui, allez, encore quelques heures de patience, les pluies vont prendre gentiment la direction de la Gaume et puis des pays voisins. Pour laisser à l'arrière, un temps qui sera bien plus calme, bien plus agréable sur l'ensemble du pays. On attendait même de très belles éclaircies, notamment à la côte, en province de Luxembourg ou encore sur la botte du Hainaut. Et côté température, eh bien, ça commence à grimper gentiment, mais ça reste quand même bien raisonnable. On attend entre 19 et 25 degrés pour cet après-midi.
0: Merci Théo, passez une belle journée. À bientôt, hein.
1: Avec grand plaisir, je serai là demain.
0: Eh bien, à demain alors.

0: C'est pas Susan, mais Serge, que vous allez retrouver dans quelques instants pour prendre la relève. Il est déjà 9h28, avec bien entendu tous les rendez-vous habituels. Hein, l'As des As, Michel Polnareff face aux Beatles. Et vous pouvez encore d'ailleurs départager les deux jusqu'aux alentours de 11h tout à l'heure. Et puis, bien entendu, l'info rétro aussi. Serge va nous en parler. Il vient de rentrer en studio. Bonjour Serge. Attendez, je vais vous mettre le curseur le temps que vous déposiez vos affaires pour pas que ça fasse trop de bruit. Allez-y, déposez votre café, votre verre d'eau, votre sac. Ça va, vous êtes installé? Tout va bien? Non. Vous avez fini? Vous êtes pire que le capitaine Caverne. Vous savez que capitaine Caverne qui sortait plein de trucs de sa barbe, vous êtes un peu pareil. Vous sortez de votre veste des trucs, il va me sortir un dinosaure, des machins pareils. Comme, comme le capitaine Caverne.
1: Oui, voilà, exactement. J'ai plein de trucs.
0: Bon. C'est notre capitaine Caverne à nous. Alors, parlons un petit peu de l'info rétro. Oui, bah, écoutez, là, vous êtes fort demandé. Voilà. Hein, je vois que vous appelez déjà sur votre téléphone.
1: Sorry,
0: vous prendrez les appels après, mais là,
1: j'avais oublié de couper mon portable, figurez-vous.
0: Bon, non, mais vous faites ce que vous voulez après. Mais là, quand même, on a une minute pour parler de l'info rétro. Vous n'avez pas passé beaucoup de fil maintenant, quand même.
1: Non,
0: bon,
1: vraiment.
0: Alors, l'info rétro. Je veux savoir, l'info rétro.
1: Oui, l'info rétro. Et donc, le 16 juin 1928, c'est la naissance d'Annie Cordy. Et près de 6 ans après sa disparition, le 4 septembre 2020, Annie Cordy reste la mémoire d'une époque. C'est la voix de la fête, c'est le sourire, c'est l'optimisme, Annie Cordy. Elle qui faisait rimer bonheur avec simplicité et partage. En fait, elle s'appelle Léonie Koroman.
0: Et c'est donc, son vrai nom.
1: Ouais, elle est devenue Annie Cordy. Voilà. Merci.
0: Donnez-moi votre téléphone, je vais le mettre à la poubelle. Allez, donnez-le-moi. Allez,
1: hop. Voilà, c'est donné. J'ai pas eu le temps de couper, ouais, ce que je dis. Mais voilà, et donc on va évoquer Annie Cordy tout à l'heure dans l'info rétro, Bernard.
0: Vous savez qu'un jour on va faire un concours de sonneries. Hein. On va mettre toutes nos sonneries, comme ça on verra laquelle est la plus jolie. Mais bon, vous, ça fait des trucs un peu basiques, quoi. Mais on devrait tenter un concours de sonneries, par exemple.
1: La sonnerie Viva Plus serait sympa, ça, non?
0: Ah, pourquoi pas. On peut peut-être essayer d'en faire une. Hein.
1: Mais oui.
0: À discuter. On va voir ça avec notre service sonnerie. Bon, bah écoutez, je vous laisse les manettes, Serge.
1: Oui, je vais essayer de les prendre. Hein. C'est un peu le foutoir aujourd'hui.
0: Enlevez vos moufles. Allez, bonne émission.
1: Merci, Bernard.
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Et puis bon mardi, surtout belle journée avec nous, avec Viva Plus. J'espère que tout se passe bien. Êtes-vous en pleine forme? J'espère que vous me répondez oui. Les séquences de Viva Plus, il y aura le copier-coller vers 12h30, il y aura la demande express, l'as des as évidemment, et puis l'info rétro. 16 juin 1949, c'est la naissance de Mario Gonzalez. Connaissez-vous Mario Gonzalez? Oui ou non? Non, je vous donne un indice. Mario Gonzalez, en fait, c'est Jairo, c'est son anniversaire aujourd'hui. Et on va évoquer cette carrière au même titre que celle d'Annie Cordy, également un gros tube pour Joe Dassin, un 16 juin 1975. Et puis Grease, le film Grease avec John Travolta, Olivia Newton-John, c'est tout ça.

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2: À l'As des As, les années 60. Complètement chanson années 60 que je vous propose. Et c'est à vous de départager à la fois Michel Polnareff et les Beatles. On y va, Polnareff.

0: Et là, nous sommes en 1965 avec les Beatles, Help, ou alors Michel Polnareff. C'est à vous de choisir, à vous de voter jusqu'à 11h50 via le groupe Viva Plus. Allez-y, votez, c'est important. Les années 60.
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0: Il est 10h, les infos, Nathalie Servet, bonjour.
1: Bonjour à toutes et à tous. Quelles seront les peines de Paolo et d'Antonino Falzone dans le procès du drame de Strepy-Brakni? Le débat a lieu en ce moment devant la cour d'assises du Hainaut. Paolo Falzone a été reconnu coupable de 7 meurtres et 79 tentatives de meurtre. L'avocat général a requis ce matin 27 ans de prison à son encontre. Le verdict final est attendu demain. Une manifestation démarre à l'instant à Namur. Des aides ménagères, des travailleuses du secteur de la petite enfance, de la santé, de l'action sociale ou encore des agents du service public de Wallonie protestent contre les mesures budgétaires de la Fédération Wallonie-Bruxelles et du gouvernement wallon. Une manifestation qui a des conséquences sur le trafic des bus en Wallonie. Fin de la grève et reprise du travail ce matin chez Avia Partner à l'aéroport de Bruxelles. L'enregistrement et l'embarquement pour les vols opérés par le bagagiste et prestataire de services ont repris normalement. Une médiation est prévue ce matin chez Avia Partner entre la direction et les syndicats. Plus de 2 millions d'enfants sont exposés aux vagues de chaleur et à la pollution de l'air en Belgique. Selon l'UNICEF, notre pays figure parmi les États où plus de 9 enfants sur 10 sont confrontés à des températures nettement supérieures à la moyenne locale lors de vagues de chaleur sévères. La Belgique affiche par ailleurs un score de pollution de l'air de 8,5 sur 10, qualifié d'extrêmement élevé. L'organisation rappelle que les enfants sont particulièrement vulnérables à cette pollution car leurs poumons, leurs voies respiratoires, leur système immunitaire sont encore en développement. Et des températures élevées, c'est justement ce qui est annoncé pour la fin de cette semaine. On pourrait dépasser les 30 degrés jeudi et vendredi. Le SPF Santé publique a émis un avertissement chaleur et pic d'ozone jusqu'à samedi. Plusieurs communes ont déjà de leur côté activé leur plan chaleur. Le président ukrainien vient d'arriver à Évian, France. C'est là que se tient le sommet du G7 qui rassemble les dirigeants de cette grande puissance. Volodymyr Zelensky participe aux discussions du jour et espère décrocher un tête-à-tête avec le président des États-Unis, Donald Trump. Des partages et pas de gagnants hier soir et la nuit dernière à la Coupe du Monde de football. Les Diables Rouges ont sauvé les meubles avec un but partout face à l'Égypte, dont le groupe de la Belgique, l'Iran et la Nouvelle-Zélande se sont quittés sur le score de 2-2. Ce soir, entrée en compétition de la France face au Sénégal et cette nuit, l'Argentine, tenante du titre, jouera contre l'Algérie. Fin de ces infos, très belle matinée.

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série d'enregistrements publics, évidemment. Bonjour, rebonjour et puis bienvenue. Bon mardi à toutes et à tous et vive à plus. Avec vers 12h30, la séquence copier-coller, l'As des As, l'info rétro, la demande express et puis la musique de vive à plus. Richard Kleiderman sera là d'ici 11h et puis plein d'autres artistes. Tenez, les compagnons de la chanson, par exemple, avec le marchand de bonheur.

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1: L'As des As, les années 60 s'invitent dans cet As des As. Et c'est à vous de départager Michel Polnareff. Because.

avec les Beatles, Love Me Do. À vous de voter via Viva Plus. C'est toujours un mystère, le début d'une histoire. C'est comme une lumière qui se glisse dans le noir.

0: On va mettre le cap sur la forêt trop, c'est le premier épisode.
1: Et là, monsieur, bonsoir.
0: Et bonjour à Annie Cordy. Le 16 juin 1928, c'est la naissance d'Annie Cordy. De son vrai nom, Léonie Koroman. Après de 6 ans après sa disparition, le 4 septembre 2020, Annie reste la mémoire d'une époque. C'est la voix de la fête, c'est le sourire, c'est l'optimisme. Annie Cordy fait rimer bonheur, c'est simplicité avec partage, c'est une énergie débordante, une joie communicative. C'est tout ça, Annie Cordy qui est sur tous les fronts, hein, quand on voit un peu sa carrière. Meneuse de revue, danseuse, elle a enflammé les plus grands cabarets parisiens, le mythique Lido notamment. Chanteuse, elle a enregistré plus de 700 chansons avec des

puis même aux côtés de Luis Mariano, Georges Guettari ou encore Bourvil, elle a été à l'affiche d'une vingtaine de comédies musicales et d'opérettes aussi. Vous vous souvenez de ça, Visa pour l'amour ?

0: Et puis au cinéma, elle a su s'imposer, évidemment. Je ne sais pas si vous avez vu le film Rue Haute. C'est un rôle compliqué et difficile pour Annie Cordy, mais elle a pu imposer cette image-là, notamment multifacette, évidemment, Annie Cordy. On y reviendra. On reviendra sur Annie Cordy dans quelques mois. Ce sera une bonne petite surprise. Et puis, on poursuit cette info rétro. En 1975, le 16 juin 1975, un succès fou pour Joe Dassin.
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0: Ah, c'est certainement le slow le plus connu de la chanson française. Une chanson qui traverse les générations sans prendre une ride. Mais comment est née cette chanson inoubliable? L'été indien était au départ une chanson italienne du groupe Albatros, intitulée Africa et co-signée d'un certain Toto Cutugno. Ouais, très connu Toto Cutugno par les artistes français qui ont l'habitude d'adapter ses chansons en français. Toto Cutugno se rend régulièrement à Paris pour proposer ses musiques aux éditeurs français. Claude François, toujours à l'affût des tubes en puissance, se laisse séduire par cette belle chanson italienne. Pourtant, il va la laisser passer. Il n'était pas alors au rendez-vous dans les bureaux à Paris avec Toto Cutugno. Et c'est finalement l'éditeur et le producteur Jacques Play, le producteur de Joe Dassin, qui va signer le contrat pour l'adaptation de ce titre. Le premier texte que les adaptateurs Pierre Delanoë et Claude Lemel présentent à Joe Dassin, ça plaît pas du tout à Joe. Joe leur demande de trouver une autre idée. Pour la trouver, il suffira d'un week-end à Deauville, en Normandie. Il fait beau ce jour-là, ce week-end-là. Nous sommes pas en automne, mais au printemps, c'est un peu l'Indian Summer, l'été indien. Et sur cette base de l'été indien, Pierre Delanoë et Claude Lemel vont imaginer ce texte.

0: Aujourd'hui, je suis très loin de ce matin d'automne, mais c'est comme si j'y étais.
1: Quelle chanson quand même, à quel tube. Waouh, 1975 pour Joe Dassin. On va se retrouver dans une bonne heure, vers 11h30, pour l'autre volet de l'info rétro.

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0: Ah, Demande Express, c'est sympa. Il y a des messages vocaux. Il y a celui-ci, par exemple.
4: Bonjour, Serge.
0: Bonjour.
4: C'est Viviane à Namur.
0: Bonjour.
4: J'aimerais beaucoup entendre Lasciatemi cantare par Toto Cutugno.
0: Oui.
4: Merci beaucoup. Bonne journée à vous.
0: Bonne journée, Viviane. C'est l'Italiano.

0: Il est 11h, Sophie Léonard pour les infos, bonjour.
1: Bonjour à toutes et tous. Au sommet du G7, le président ukrainien Volodymyr Zelensky a été accueilli ce matin par son homologue français Emmanuel Macron. Les dirigeants du G7 doivent notamment discuter du conflit en Ukraine et des moyens de relancer les négociations avec la Russie. Volodymyr Zelensky espère également s'entretenir en tête-à-tête avec Donald Trump afin de renforcer le soutien américain à Kiev. Le président américain a indiqué avoir récemment échangé avec les présidents ukrainiens et russes, estimant qu'une avancée restait possible vers une solution au conflit. La cour d'assises du Hainaut poursuit l'examen du dossier du drame du carnaval de Strépy-Brakni. Mardi, le premier avocat général a requis 27 ans de réclusion criminelle contre Paolo Falzone, reconnu coupable de 7 meurtres et de 79 tentatives de meurtre commis le 20 mars 2022. Le magistrat n'a retenu aucune circonstance atténuante. Une peine de 2 ans de prison ferme a également été requise contre le passager Antonio Falzone, reconnu coupable de non-assistance à personne en danger. Des perturbations sont à prévoir ce matin sur le réseau TEC dans toutes les provinces du pays suite à l'appel de la FGTB et de la CSC à manifester dans les rues de Namur. Au cœur du mécontentement, les mesures d'économie décidées par le gouvernement wallon et la Fédération Wallonie-Bruxelles. Bonne nouvelle pour les automobilistes, les prix des carburants poursuivent leur baisse. Dès mercredi, le litre d'essence 95 coûtera au maximum 1,81 €, soit une diminution de 5 centimes et demi. L'essence 98 recule également de plus de 6 centimes. Le diesel est quant à lui repassé sous la barre des 2 euros le litre. Une première depuis la mi-mars. Le prix du mazout de chauffage est aussi en baisse avec 1 litre qui descend à un peu plus d'un euro pour les petites commandes. Et puis en football, Christian Burgess reste en Belgique, libre depuis son départ de l'Union Saint-Gilloise. Le défenseur anglais de 34 ans s'est engagé pour 2 saisons avec la Gantoise après 6 années passées au Parc du Den où il a disputé plus de 250 matchs et remporté 2 Coupes de Belgique. Burgess apporte son expérience au Buffalo qualifié pour les tours préliminaires de la Conference League. Voilà pour ce flash d'information. Excellente journée à notre écoute.

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0: son de Joe Dassin, évidemment.
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0: Toute la beauté d'une telle chanson qui a traversé les générations. On ne s'en lasse pas, finalement, de cet été indien.
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0: Christian Vidal sera là d'ici midi.
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0: Et puis plein d'autres artistes très vivants, plus comme Alain Chamfort.

0: Ah, et s'il nous écoute, bonjour à Christian Vidal. Belle journée, Christian.
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0: Allez, l'As des As, les années 60. Michel Polnareff.

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0: monsieur, bonsoir.
1: Et rebonjour, nous sommes le 16 juin aujourd'hui, et le 16 juin 1949, c'est la naissance de Jairo. Jairo, en fait, véritable identité, Mario Gonzalez. Jairo est à l'écoute de la radio et il entend ce titre. Long time ago, when I was a young boy, I saw that movie Mutiny on the Bounty. Et c'est le titre du Gombe Dance Band, Son of Jamaica. Il se dit que ça pourrait faire une chouette adaptation en français. C'est ce qu'il va faire. Et ces Jardins du Ciel remportent un vif succès. Énorme tube pour Jairo, chanteur argentin, évidemment, dont la carrière a traversé les continents et les époques. Jairo, énorme tube avec

Et c'est devenu rapidement un sacré tube hein, pour la carrière de Jairo. 1978, c'est le lancement à New York du film Grease avec John Travolta, nouvelle star disco depuis la fièvre du samedi soir évidemment. Grease, c'est d'abord une comédie musicale qui a été jouée plus de 3388 fois, figurez-vous, à Broadway. L'adaptation cinématographique voit le jour plus tard et devient très célèbre. Avec Olivia Newton-John, John Travolta, ce film va rencontrer un énorme succès. Grease est devenu un véritable phénomène de société avec ses titres.

Et c'est amusant de constater que la bande originale de ce film, Grease, devient le deuxième album le plus vendu de l'année aux États-Unis, juste derrière la bande originale du film d'un autre film, avec John Travolta. Et c'était La fièvre du samedi soir. Bah oui, comme quoi, vous voyez. Et tout ça est signé, co-signé Bee Gees, évidemment. Terminé pour ces infos rétro de ce jour, de ce mardi. Rendez-vous demain, mercredi. Allez, je vous emmène au cinéma. Êtes-vous d'accord ?

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0: principalement sur les travailleurs et les allocataires sociaux. Selon les syndicats, il serait plus de 10 000 à manifester. La cour d'assises du Hainaut poursuit l'examen du dossier du drame du carnaval de Strépy-Bracny. Mardi, le premier avocat général a requis 27 ans de réclusion criminelle contre Paolo Falzone, reconnu coupable de 7 meurtres et de 79 tentatives de meurtre commis le 20 mars 2022. Le magistrat n'a retenu aucune circonstance atténuante. Une peine de 2 ans de prison ferme a également été requise contre le passager Antonio Falzone, reconnu coupable de non-assistance à personne en danger. La Commission européenne instaure un nouveau droit de douane temporaire sur les achats en ligne provenant de pays hors Union européenne. À partir du 1er juillet 2026, un montant fixe de 3 euros par catégorie de produits sera appliqué aux envois d'une valeur maximale de 150 euros. Cette mesure vise notamment à mieux encadrer l'importation de marchandises via les plateformes d'e-commerce. Elle restera en vigueur jusqu'au 1er juillet 2028. Une pétition demandant au Parlement wallon de se positionner contre les visites domiciliaires a atteint en 24 heures les 1000 signatures nécessaires à sa prise en considération. Les responsables de la campagne Stop aux visites domiciliaires s'en félicitent alors que les discussions sur le sujet débutent ce mardi à la Chambre. Ils souhaitent que les assemblées régionales adoptent les résolutions contre l'avant-projet de loi fédérale qui permettrait, sous certaines conditions et avec l'autorisation d'un juge d'instruction, l'entrée de la police dans un domicile pour interpeller une personne en séjour illégal. Un tribunal suédois a condamné un homme de 61 ans à 4 ans et 5 mois de prison pour avoir exploité son épouse en la contraignant à se prostituer auprès d'une centaine d'hommes. Il a été reconnu coupable de proxénétisme aggravé, tentative de viol, agression et menace. L'enquête a permis d'identifier environ 120 personnes, dont 29 ont été poursuivies et 28 condamnées dans cette affaire. Voilà pour les infos. Excellente journée à notre écoute.
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0: bonjour, rebonjour et puis surtout, bon appétit.
1: You are the one for me, for me. 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
0: Charles Aznavour sera là d'ici 13h. Bon appétit encore une fois avec Viva Plus. Également le groupe, le duo Steelers Will. Avec notamment la voix de Jerry Rafferty, vous vous souvenez, hein, Baker Street. Point de départ, cette carrière avec ce duo Steelers Will, Stuck in the Middle with You, fera partie de la programmation musicale de Viva Plus d'ici 13h. Que tout se passe bien pour vous.

0: Bon appétit encore une fois.
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0: Bon, je vous demande toute votre attention, s'il vous plaît, à midi et 31 minutes. C'est un peu compliqué. L'original ou l'adaptation, il y a cette chanson-ci.
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0: Bon, alors, on va mettre les choses au point. Nino Ferrer, c'est une adaptation, évidemment. Les cornichons, c'est lui qui a écrit les paroles en français, qui énumère les éléments d'un pique-nique gâché par la pluie. La musique n'est pas une composition totalement originale. Il s'agit d'une adaptation et d'une synthèse de deux morceaux, à la fois de jazz et de rhythm and blues américain. Alors, on va essayer de s'y retrouver. Du côté du rhythm and blues américain, il y a par exemple écoutez, il y a ceci. Bon, alors ça c'est ok. Apparemment, ce serait donc la mélodie du titre instrumental Big Nick du pianiste James Booker. Mais le refrain serait aussi saupoudré de quelques notes de Quincy Jones, Soul Bossa Nova. Écoutez. Vous voyez un peu le truc, hein. Donc il y a Big Nick et puis il y a Quincy Jones et finalement Nino Ferrer en fait les cornichons. Ai-je été clair? Je l'espère.

0: l'homme de Toulouse, à Claude Nougaro. Dans une poignée de secondes, vous aurez rendez-vous avec Steeler's Wheel. Alors vous allez me dire, mais c'est qui ça, Steeler's Wheel? Mais si, écoutez. Et c'était Second the Middle with You. Et dans ce duo, il y avait notamment un certain Jerry Rafferty. Ce nom doit vous parler.
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0: Et pour la suite, c'est pas Sidonie, c'est Jocelyne. Bonjour Jocelyne. Ouais.
1: Bah, cela dit, Sidonie, je trouve ça très joli. Vous vous souvenez d'Aglaé et Sidonie?
0: Oui,
1: des animés, les enfants qui sont obéissants, nous sommes venus dire au revoir en passant. Oui, il y avait un cochon et une oie.
0: Oui, exact. Moi, j'aimais bien le cochon. Bon, les escapades.
1: Tout Jocelyne. Est bon dans le cochon, de toute façon.
0: Exactement.
1: Bien, pour les escapades, eh bien, nous serons dans un, à mon avis, une région que vous connaissez bien. On est en Wallonie-Picarde, au pays des collines plus précisément. Nous sommes à Flobecq, avec le clos Logéro. C'est un vignoble qui a aujourd'hui 21 ans et qui produit du vin qui s'exporte à l'étranger, même au Canada. Donc, c'est dire si, même si au début, ça ressemblait un peu, évidemment, à tous les vins très jeunes, eh bien maintenant, ça a pris de la bouteille, c'est le cas de le dire. Et à partir de ce clos Logéro, ce week-end, ce dimanche, il y aura une balade gourmande des panoramas. Pourquoi gourmande? Parce qu'il y aura des tas de producteurs sur le parcours, hein, et vous, il y aura du chocolat, il y aura évidemment du vin, bien sûr, puisque ça va démarrer du clos Logéro, et puis plein de bonnes choses de là-bas. Et c'est ces 4 km, une balade tout en douceur avec beaucoup de haltes gourmandes, et puis retour au clos Logéro pour un barbecue. Donc si ça vous intéresse, c'est l'occasion de découvrir cette belle région, parce qu'elle est très très belle, très très verte. Qu'y aura-t-il d'autre? Eh bien, vous savez que cette année, la cristallerie du Val-Saint-Lambert fête son bicentenaire, et qu'à cette occasion, il y a des tas d'expositions, des tas d'animations, et notamment un vidéo mapping de Luc Petit avec les Dirty Monitor qui va s'achever ce dimanche. Donc vous avez encore jusqu'à ce dimanche pour découvrir ce vidéo mapping, qui est une expérience immersive qui revient sur les débuts de la cristallerie et puis son évolution. La cristallerie du Val-Saint-Lambert, grand pourvoyeur d'emplois. Donc on reviendra sur ces contextes historiques, économiques et politiques. Et c'est Martine Gosselin qui est allée voir ces expositions et qui va nous donner un avant-goût de ce qui s'y passe. Et je peux vous dire qu'il y a des choses très très intéressantes à découvrir. Merci Martine pour cet avant-goût. Vous savez qu'elle aime beaucoup ça et qu'elle va nous donner également énormément de photos.
0: Bien, parfait. Ben voilà le menu, en tout cas, de ce qui vous attend sur Viva Plus cet après-midi en votre compagnie. Jocelyne, bel après-midi. À demain, 9h30.

Namur, Noir de Monde, des aides ménagères, des travailleurs de la petite enfance ou encore de la santé. En chœur, ils ont manifesté pour dire non aux économies. J'entendrai longtemps le bruit de l'impact des corps sur la voiture et les cris, ce sont les mots de l'avocat général au procès du drame de Strepy. Il réclame une peine de 27 ans de prison à l'encontre de Paolo Falzone. Le petit Cap-Vert a donné du fil à retordre à la Grande Espagne hier à la Coupe du Monde de football. Match nul et un rêve éveillé pour les supporters de la petite île.

0: Une mobilisation très importante, rarement vue dans les rues de la capitale régionale, pour protester contre les économies imposées dans les crèches, dans le social, la santé, l'associatif, dans les aides à l'emploi, dans la fonction publique. Des mesures injustes et socialement inefficaces, selon les syndicats. Ils citent par exemple la réforme des droits d'enregistrement ou celle des primes à la rénovation. Et puis on a aussi vu des enseignants et des cheminots moins concernés par les décisions du gouvernement wallon, mais parce que tous les niveaux de pouvoir sont visés, le fédéral, la fédération ou Wallonie-Bruxelles, tous ces gouvernements, où on retrouve le même binôme MR engagé qu'en Wallonie. Alors il faut le souligner, la manifestation s'est déroulée dans le calme, même aux abords des cabinets ministériels et du Parlement. Et parmi les manifestants, j'ai rencontré Samuel Courtois. Il ne comprend pas pourquoi son entreprise d'insertion socio-professionnelle doit se serrer la ceinture.
1: Nos dispositifs visent à remettre des gens à l'emploi qui correspondent à un public cible qui a des difficultés, peu de diplômes et des absences de longue durée. Et donc on est un outil de réinsertion. Nous, on a créé 49 emplois et aujourd'hui, c'est tous nos dispositifs qui sont mis en tension et on nous retire des moyens. Si on veut remettre des gens à l'emploi, et c'est une des priorités de la Wallonie, alors il faut soutenir les opérateurs qui rencontrent ces objectifs-là. Et c'est tout le contraire qui se passe.
0: Alors la journée de grogne n'est pas totalement terminée puisqu'une délégation rencontre en ce moment le président du Parlement régional et les chefs de groupes politiques avant le ministre-président wallon Adrien Dolimont cet après-midi. Et si la colère sociale n'est pas entendue, les syndicats promettent de poursuivre et même de durcir le mouvement.
2: Merci Rudy Hermans en direct de Namur. Le pouvoir d'achat, c'est aussi une préoccupation des manifestants et le prix de l'essence diminue demain, une baisse de 5 à 6 centimes selon le carburant. Et ce matin, le prix du diesel est repassé sous la barre des 2 euros le litre. L'avocat général réclame 27 ans de prison à l'encontre de Paolo Falzone à la cour d'assises de Mons et 2 ans de prison sans sursis pour Antonino Falzone, son passager présent dans cette voiture qui a foncé à toute allure sur un groupe lors du ramassage des Gilles. C'était au carnaval de Strepy-Bracny il y a 4 ans. Florence Dussart, vous avez suivi cette plaidoirie et pour l'avocat général, ce sont d'ailleurs ces mots, la somme des crimes de Paolo Falzone est tout à fait hors du commun.
3: Hors du commun, oui, hein. 7 meurtres, 79 tentatives de meurtre, c'est clair que c'est assez rare. L'avocat général estime qu'il faut protéger la société de faits aussi graves. Il souligne les antécédents judiciaires en matière de roulage de Paolo Falzone, qui ne lui ont pas servi de leçon. Il pense aussi que le fait qu'il soit devenu papa depuis lors n'est pas une circonstance atténuante, puisqu'il a fait cet enfant en connaissance de cause. Bref, aucune circonstance atténuante. Il réclame 27 ans. Ce qui est plus étonnant, c'est que son avocat, à lui, à Paolo Falzone, ne réclame pas non plus de circonstances atténuantes. Il s'est attaché à décrire la personnalité solitaire et les capacités intellectuelles limitées de son client. Il réclame 25 ans maximum. Et à la sortie de l'audience, il nous explique que pour lui, c'est une peine juste. Nous en avons discuté, dit-il, et il s'y prépare. De son côté, l'avocat du passager, Antonino, a réclamé une peine de probation avec par exemple l'obligation de travailler avec des personnes polytraumatisées pour pouvoir commencer à indemniser les victimes. Le jury est à présent parti en délibération et on sera définitivement fixé demain mercredi.
2: Merci Florence. Des audiences résumées chaque jour sur le site RTBF Actu. Cette affaire rappelle le calvaire de Gisèle Pelicot en France, mais elle s'est déroulée en Suède et à Stockholm. Un homme de 61 ans a été condamné ce matin à 4 ans et 5 mois de prison pour avoir obligé sa femme à se prostituer auprès de plus d'une centaine d'hommes. Une trentaine de clients ont aussi été condamnés. Le président ukrainien Volodymyr Zelensky et le président américain Donald Trump se sont rencontrés ce matin lors du sommet du G7 en France à Évian. Ce sommet réunit les dirigeants des pays les plus puissants de la planète. Et voici ce qu'a déclaré le locataire de la Maison Blanche.
4: Nous avons eu une bonne réunion et je le vois encore aujourd'hui. Nous avons eu une très bonne réunion. Regardez, la Russie devrait faire un deal. La Russie perd d'énormes nombres de personnes et l'Ukraine également. Le mois dernier, ils ont perdu 35 000 soldats entre les deux.
2: Et une autre entrevue entre Donald Trump et le président ukrainien Volodymyr Zelensky serait prévue plus tard dans la journée. C'est ce qu'annonce Donald Trump. Et à Moscou, l'une des plus grandes raffineries de la ville a été touchée par une attaque de drones ukrainiens. Le site appartient au géant russe Gazprom. Il n'y a pas de victimes, mais c'est une attaque dont l'ampleur est importante. Elle a été menée au lendemain d'attaques russes menées sur l'Ukraine. Des attaques qui ont fait 11 morts, dont 5 à Kiev. 600 000 euros cette somme, cap 40.

0: 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Et c'est le cas lorsque les 5 universités francophones du pays travaillent ensemble et partagent une base de données commune. Marie-Cécile Nassogne est chef du service de neurologie pédiatrique aux cliniques universitaires Saint-Luc à Bruxelles et elle coordonne le projet de recherche médicale de Cap 48.
1: À l'heure actuelle, en Belgique francophone, nous n'avons aucune donnée précise et grâce à Cap 48, nous avons créé un registre et actuellement, il y a plus de 600 enfants qui présentent un trouble du spectre autistique qui sont déjà inclus dans ce registre et on commence à avoir un petit peu des premières données très préliminaires. Alors, qu'est-ce que ça veut dire? C'est d'essayer de mieux comprendre leurs forces, leurs faiblesses et leurs besoins. Est-ce qu'ils ont besoin d'un enseignement adapté? Est-ce qu'ils ont besoin de rééducation? Donc, personne ne sait, on dit toujours il faut de la logopédie, il faut les aider dans la communication, la logopédie n'est pas remboursée et nous n'avons aucune information. Donc ce sont les premières données que l'on a pu obtenir.
0: Des explications au micro de Perrine Hubinon. Vous avez été plus d'un million de téléspectateurs à suivre sur la Une télé hier soir. Le premier match des Diables Rouges en Coupe du Monde. À retenir aussi de cette soirée, la première grande surprise de ce mondial, l'Espagne. L'un des grands favoris a buté contre le Cap-Vert. Peu d'amateurs de foot connaissaient ce pays avant la compétition, mais désormais, il devient l'un des chouchous des supporters. Et Hugo De Rick nous le raconte.
2: Cet archipel au large de la côte ouest de l'Afrique vient de se placer sur la carte du monde du foot. 0-0, un partage historique obtenu au courage. Pedro Leitao Brito, le sélectionneur du Cap-Vert.
3: Nous avons toujours dit que nous voulions que tout le monde découvre notre pays et notre équipe.
2: Et pour certains, leur présence ne tient à rien, comme le défenseur Roberto Lopez, qui a vécu cette rencontre grâce à LinkedIn.
3: Un jour, j'ai reçu un message du sélectionneur du Cap-Vert de l'époque sur LinkedIn. C'était un message en portugais. Mais je ne parle pas cette langue, donc je l'ai ignoré. Puis il m'a renvoyé le même message, traduit en anglais. Je me suis excusé et 3 semaines après, j'ai fait mes débuts.
2: Un autre joueur a marqué les esprits ce lundi, Vozinha, gardien de 40 ans en D2 portugaise, élu homme du match après 7 tirs détournés. Une prestation qui lui a aussi valu plus de followers sur Instagram. Il vient de passer de 500 000 à 6 millions d'abonnés.
3: Pour moi, c'est un honneur de représenter mon pays. Nous faisons cela avec passion, avec amour, parce que nous sommes ici d'un petit pays, on est très fiers de tout le monde.
2: Le rêve de la 64e nation mondiale n'est peut-être pas terminé. Toutes les équipes de ce groupe H sont à égalité. En tout cas, elle a déjà marqué les esprits.
0: Et elles ont remporté à 6 reprises le double sur le gazon du tournoi de tennis de Wimbledon et n'ont pas dit leur dernier mot. Les sœurs Williams vont rejouer ensemble en double lors du prestigieux tournoi. Serena, 44 ans et Vénus, 46 ans. Et voilà qui referme ce journal. Merci d'être à notre écoute.
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0: Venu à subtiliser notre musique. Elle est toujours belle et bien présente sur Viva Plus. Et elle vous souhaite la bienvenue, bien sûr, notre chaîne Station. Votre chaîne de radio, hein, bien sûr, vous présente eh bien un très bel après-midi. Et puis, sa musique également, avec pour la suite Billy Joe Royal, Johnny Nash, avec ce titre. 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Et c'est assez fabuleux que l'histoire de ce Texan, donc Johnny Nash, qui est né au Texas, et qui pourtant va entrer dans l'histoire de la musique pour avoir été le premier artiste non-jamaïcain à enregistrer du reggae en Jamaïque. Et il va d'ailleurs jouer un rôle important dans l'exportation de ce style à travers le monde. Avec cette chanson sortie en 1972, I Can See Clearly Now, il a vendu plus d'un million d'exemplaires et se fait un pionnier du reggae aux États-Unis. Il va d'ailleurs partir à Kingston à la fin des années 60 pour populariser les rythmes rocksteady et reggae auprès du public occidental, et par la suite, il va également jouer un rôle prépondérant dans le lancement de la carrière d'un certain Bob Marley, Carley, carrière internationale. Il va le signer sur son label Records et va financer des sessions pour les Wailers et va populariser certains titres de Bob Marley en les reprenant, par exemple Stir It Up en 1977. Voilà pour Johnny Nash, qu'on va retrouver également aux côtés de Ringo et des Chaussettes Noires.
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0: Oh bah j'ai oublié le soleil. Serge Reggiani, Ma Liberté, Abba, Jean-Jacques Goldman, et ensuite nous vous solliciterons pour une nouvelle demande express.
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0: je peux vous assurer que je vous accompagne jusqu'à 17h sur Viva Plus.
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0: Et puis comme on n'aime pas marcher tout seul sur Viva Plus, de temps à autre, on vous demande de porter votre pierre à l'édifice de notre programmation. C'est ce qu'on appelle les demandes express que l'on retrouve à différents moments de la journée, mais également le week-end, puisque le week-end, entre 9h et midi, samedi et dimanche, vous êtes les programmateurs, les programmatrices de Viva Plus en compagnie de Geoffrey Dat. Mais là, pour l'heure, je vous demande de faire un petit effort, de prendre votre GSM, de composer le numéro WhatsApp 0472 50 70 et de formuler votre demande soit de manière vocale ou soit par écrit. 0472 50 60 70, à vos téléphones.
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0: notre guide Frédéric François qui nous a emmenés en Italie.
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0: Et nous avons encore de nombreuses demandes express. Il est vrai que c'est peut-être le beau temps qui vous incite à danser sur certaines chansons ou peut-être à rêver, à vous mettre à rêver. En tout cas, c'est le cas de Gabriel. Gabriel qui, je vous le rappelle, est probablement notre plus jeune auditeur puisque Gabriel est âgé de 15 ans et il nous demande des choses mais vraiment qui me surprennent. Aujourd'hui, par exemple, pour la demande Viva Plus, serait-il possible d'écouter It's a Good Day de Peggy Lee? Alors, Gabriel, cette chanson, elle remonte à l'année 46. C'est un classique du jazz, coécrite et interprétée par Peggy Lee. Elle est véritablement devenue l'un des titres les plus célèbres de son répertoire. Pourquoi ? Parce qu'elle déborde d'optimisme et son rythme est entraînant. En fait, c'est l'affaire d'un couple. Peggy Lee a écrit les paroles de la chanson, tandis que son mari de l'époque, le guitariste de jazz Dave Barbour, en a composé la musique. Et il faut se dire que 1946, on sort de la Deuxième Guerre mondiale et ce morceau capture parfaitement l'élan d'espoir et la joie de vivre de l'immédiat après Seconde Guerre mondiale. Et ça se passe aux États-Unis. Donc, il y a cette bonne humeur, des paroles qui célèbrent le bonheur des choses simples dès le réveil. Peggy Lee pour Gabriel. It's a good day. J'ignorais qu'à 15 ans, on pouvait apprécier le jazz. Ça veut dire qu'il ne faut jurer de rien.

Morceau disco par excellence. Et vous savez que sur Viva Plus toute la semaine, nous avons ce rendez-vous avec ce genre musical qui a fait vibrer les années 70 et même le début des années 80. L'apéro disco, c'est tous les jours de la semaine entre 18 et 19 heures avec Philippe Demeuzeur. Pour rejoindre la rédaction et le journal de Sophie Léonard, je vous propose de rejoindre Michel Fugain et sa troupe du Big Bazar pour applaudir Monsieur Le Monde.

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2: Bonjour à toutes et tous. Réunis au sommet du G7 à Évian, en France, les dirigeants des grandes puissances industrialisées se sont accordés sur la nécessité d'accroître la pression sur la Russie. De nouvelles sanctions visant le pétrole et le gaz russe, principale source de financement de l'effort de guerre de Moscou, seraient envisagées. Les pays du G7 ont également réaffirmé leur soutien à l'Ukraine, notamment par la fourniture de moyens de défense antiaérienne et d'équipements destinés à renforcer sa protection. Toujours en France, 14 personnes seront prochainement jugées pour leur implication présumée dans le naufrage d'une embarcation de migrants dans la Manche en novembre 2021. 31 migrants avaient perdu la vie dans ce qui reste le drame le plus meurtrier de ce type dans la région. Les prévenus soupçonnés d'appartenir à des réseaux de passeurs entre la France et le Royaume-Uni sont notamment poursuivis pour homicide involontaire, aide au séjour irrégulier en bande organisée et association de malfaiteurs. Chez nous, la douane belge a démantelé une usine clandestine de fabrication de cigarettes à toin dans le Hainaut. L'installation était cachée dans un hangar isolé et abritait une chaîne de production complète destinée à la fabrication de cigarettes de contrebande. L'opération a été menée par les services de recherche de la douane de Mons avec l'appui de la police judiciaire fédérale de Charleroi.

0: Et puis en Coupe du Monde de football, les deux derniers champions du monde d'un côté, les Bleus de l'autre, l'Argentine, rentrent en lice ce soir. Les Bleus de Didier Deschamps tenteront de bien lancer leur tournoi contre une équipe sénégalaise emmenée par Sadio Mané. Plus tard dans la soirée, les Argentins feront leur début face à l'Algérie. À bientôt 39 ans, Lionel Messi disputera à cette occasion sa 6e Coupe du Monde, un record. Voilà pour ces informations. Excellente journée à notre écoute.
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0: À l'origine, il y avait Barbara Streisand, une grande voix, mais il y a aussi celle de Mireille Mathieu, grande voix également. Souvenir, souvenir. Et oui, on va se souvenir à nouveau sur Viva Plus, en compagnie de Johnny Hallyday, avec son premier grand succès sorti en juin 60, alors qu'il n'avait que 17 ans. Et cette chanson a véritablement propulsé le jeune chanteur au rang de star et a marqué d'ailleurs un départ dans la vague rock'n'roll en France. À l'origine, le morceau s'intitule « Souvenir ». Il est interprété par le chanteur de country américain Cy Cobain en 59. Et le titre va sortir en 45 tours en France. Il va y avoir une grande diffusion à la radio, notamment sur Europe 1. Et donc, la chanson va s'arracher et va devenir le premier disque d'or de Johnny. Disque d'or que l'on va retrouver dans la playlist de cet après-midi, au même titre que Michel Sardou, La Java de Broadway, Connie Francis et Marie Laforêt.
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0: et des souvenirs peut-être écrits à l'encre de tes yeux. Francis Cabrel qu'on va retrouver prochainement, Two Man Sound et Stevie Wonder. Mais il est pratiquement 14h30, autrement dit, le moment évasion, le premier de cet après-midi sur Viva Plus.
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0: Viva Plus prend la direction du clos Logiro, on est à Flobecq. On rejoint là-bas son propriétaire, son fondateur, Jean-Philippe Van Stals, bonjour.
2: Bonjour Jocelyne.
0: Avec nous pour évoquer les bons produits de votre vigne, des vins tranquilles. D'abord le clos Logiro, c'est une histoire qui date maintenant. Hein.
2: C'est une histoire qui date de 21 ans aujourd'hui, donc ça ne nous rajeunit pas.
0: C'était assez farfelu que de se lancer dans la culture de la vigne à cet endroit à Flobecq, quoique l'endroit s'y prêtait.
2: Nous sommes dans une région qui est vallonnée, on avait un terrain qui était bien exposé, mais c'est vrai qu'à l'époque c'était farfelu. Même nos voisins nous ont pris pour des fous, pour des aventuriers, mais bon, aujourd'hui ils ont quand même changé d'avis.
0: Et votre production, ce sont des vins tranquilles exclusivement ?
2: Ce sont exclusivement des vins tranquilles, donc rouge, blanc et rosé.
0: Mais vous avez aussi poursuivi l'aventure dans le Beaujolais.
2: Nous avons poursuivi l'aventure dans le Beaujolais aussi, où nous y prenons beaucoup de plaisir.
0: Alors vous êtes un compagnon du Beaujolais à Flobecq, si je puis dire.
2: Tout à fait, un Flobeckois, compagnon et fou du Beaujolais.
0: Et le clos Logiro est devenu de place to be à Flobecq. C'est un endroit incontournable qui participe justement à la réputation de la région qui a de nombreux atouts, c'est vrai.
2: Oui, mais aujourd'hui, nous mettons quand même un accent particulier pour mettre les producteurs de notre région à l'honneur. Et c'est d'ailleurs pour ça que ce dimanche, nous allons organiser une balade gourmande qui va démarrer du clos Logiro et qui va revenir au clos Logiro, qui va parcourir nos magnifiques panorama de la région des collines où le public va pouvoir rencontrer des producteurs plus que passionnés. Et au retour, nous allons manger un bon barbecue avec la viande d'un petit artisan flobécois.
0: Vous parlez de la bonne viande. Quoi d'autre parmi ces producteurs, ces artisans ?
2: Il y a des fruits, il y a des jus de fruits. Il y aura probablement du chocolat, naturellement des vins. Il y aura aussi des pâtes à tartiner et des sirops locaux.
0: Découvrir les producteurs de la région, mais également la région, puisque ça s'appelle Balade gourmande des panoramas.
2: Moi, j'aime vanter notre région tellement elle est belle. Et puis, nous nous arrangeons pour faire passer le public où il y a des panoramas et des vues imprenables.
0: C'est très boisé, c'est très vert. Je pense qu'il est peut-être nécessaire d'apporter une petite tenue parce qu'il va faire chaud ce week-end.
2: Il va faire chaud. Bon, je ne vais pas dire qu'il faut se mettre en bikini, mais je pense qu'il va falloir s'habiller léger.
0: En tout cas, il y aura des plans d'eau où on pourra éventuellement piquer une tête.
2: De toute façon, il y a un étang qui est proche, pas vieux aux amateurs.
0: Bien sûr, découvrir le clos Logiro, vous ferez encore part de votre savoir-faire, de votre expérience, et évoquer ce beau projet qui, au départ, on l'a dit, était farfelu.
2: Au départ, c'est plutôt parti sur un coup de tête, un pari entre copains. Et finalement, aujourd'hui, nous sommes arrivés quand même sur des vins qui tiennent la route, qui partent un petit peu à l'exportation. Donc finalement, un projet qui est parti d'amusement est devenu un projet professionnel.
0: À découvrir peut-être, pour ceux qui ne connaissent pas encore, lors de cette balade gourmande des panoramas, c'est une deuxième édition, c'est ce 21 juin. Le rendez-vous, c'est chez vous, à partir de quelle heure ?
2: Le rendez-vous, c'est chez nous à partir de 9h30, donc à Flobecq. Et alors, si je peux demander, si le public est intéressé, il y a une inscription qui est quand même obligatoire. Je peux donner un numéro ?
0: Allez-y.
2: C'est le 0471 594 377.
0: Évidemment, comme il s'agit d'une balade gourmande, il y a quelques kilomètres à parcourir.
2: Oui, mais le circuit, on a fait un circuit qui est abordable pour tout le monde, donc c'est un circuit de 4 kilomètres, donc c'est pas compliqué avec les différents arrêts, les distances ne sont jamais très longues.
0: Histoire de s'ouvrir l'appétit.
2: Tout à fait, l'appétit, et puis la soif, ça viendra avec la météo, je pense.
0: Un site internet, éventuellement une page Facebook ?
2: Une page Facebook sur Rencontre Gourmande.
0: Rencontre Gourmande, et ce sera le cas ce 21 juin. Merci pour cette belle rencontre, même si c'est par téléphone, c'est toujours très agréable.
2: Le plaisir était partagé. Merci beaucoup.
0: À bientôt.
2: À bientôt.

C'est chouette, hein, du rythme dans la programmation de Viva Plus et puis de la douceur, de la tendresse, notamment à travers cette chanson de Sheik, Tu sais, je t'aime. On va retrouver l'hymne à l'amour d'Edith Piaf et il y aura également Tom Jones au programme. Tu viens.

Il ne sera pas question d'obscurité dans les prochains jours. On nous annonce beaucoup de soleil et je pense que la tenue qui sera incontournable d'ici le week-end, c'est un itsy.

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1: Et j'espère qu'en ce qui vous concerne, tout va bien. On va rejoindre la rédaction pour les informations de 15h. Elles sont présentées par Sophie Léonard.
2: Bonjour à toutes et tous. En Iran, selon les informations de la télévision d'État, plusieurs pétroliers et navires marchands ont repris la mer. Trois pétroliers iraniens naviguent actuellement dans le nord de l'océan Indien, tandis que deux autres se dirigent vers des ports du sud du pays. Cette reprise du trafic maritime intervient au lendemain de l'accord conclu entre Washington et Téhéran pour mettre fin à la guerre et qui pourrait traduire un assouplissement du blocus imposé par les États-Unis aux ports iraniens depuis le mois d'avril. Notez que cet accord au Moyen-Orient fait baisser le cours du pétrole. Le pétrole Brent passe sous les 80 dollars pour la première fois depuis mars. Les distributions de courriers et de colis perturbées aujourd'hui en Wallonie. Information de Bpost qui indique des difficultés dans les activités de tri, de transport et de distribution. L'entreprise affirme mettre tout en œuvre pour limiter l'impact sur les livraisons. Selon la CGSP Post, ces perturbations s'expliquent notamment par la participation de postiers à une manifestation à Namur qui a réuni plusieurs milliers de personnes pour dénoncer la politique budgétaire du gouvernement wallon. Une nouvelle taxe sur les petits colis provenant de pays hors Union européenne entrera en vigueur le 1er juillet en Belgique. Son montant sera de 3 euros pour chaque produit dans des envois d'une valeur inférieure à 150 euros. Concrètement, un colis contenant plusieurs types d'articles pourra être soumis à plusieurs forfaits. Les autorités justifient cette mesure par la concurrence de certaines plateformes étrangères, les fraudes constatées à l'importation et les problèmes de qualité de certains produits. La police fédérale belge a arrêté à Anvers un Albanais de 52 ans recherché à l'international. L'homme avait été condamné à la prison à perpétuité en Italie pour un meurtre commis en 1997 dans un hôpital de Milan. Libéré sous condition en Albanie en 2019, il faisait l'objet d'une notice rouge d'Interpol. Interpellé le 11 juin dernier, il a été placé sous mandat d'arrêt et remis aux autorités judiciaires compétentes en vue de l'exécution de sa peine. Merci de nous suivre. Excellente fin d'après-midi.

15 et 16 heures, c'est comme ça tous les jours de la semaine. On vous sollicite, on vous invite à formuler votre demande de chanson via le numéro WhatsApp 0472 50 60 70. 16h30, nous serons à Serein, au cœur de la cristallerie Saint-Lambert. C'est Martine Gosselin, notre fidèle auditrice et également fidèle reporter, qui va nous guider afin de vivre toutes les animations, les expositions mises en place à l'occasion du bicentenaire de la cristallerie. Effectivement, elle a été fondée en 1826. Faites le compte, nous sommes en 2026. Ça fait bien 200 ans et bien des animations à vous faire découvrir grâce à notre amie Martine. Mais là tout de suite, place à la musique en vous souhaitant un bel après-midi sur Viva Plus.

Et lui nous a donné de très grandes chansons. C'était Michel Polnareff. Pour la suite, on vous concocte quoi? Les programmateurs ont inscrit dans la playlist Antoine, les Whispers, le duo Gainsbourg-Birkin et les Supremes. Can't Hurry Love, l'un des plus grands chefs-d'œuvre du groupe The Supremes, c'est sorti en 1966, porté par la voix de Diana Ross. C'est devenu un standard de la musique populaire mondiale, l'un des morceaux les plus emblématiques de la Motown, du sound Motown. Et pour cause, la chanson a été écrite et produite par le trio légendaire Brian Holland, Lamont Dozier et Eddie Holland. Les artisans des plus grands succès du label Motown, succès qu'on va retrouver cet après-midi.

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0: Dans une tarte aux pommes, peut-être. C'est vrai que ça ajoute de la saveur.
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0: Si elle est différente et que vous l'appréciez et que vous souhaitez aussi apporter votre pierre à l'édifice de notre programmation, vous connaissez le principe maintenant de la Demande Express. Il faut composer le numéro WhatsApp 0472 50 60 70, nous transmettre un message vocal ou un message écrit avec le titre de la chanson, l'interprète. Et puis évidemment, si ce titre et cette chanson intervient dans les décennies couvertes par Viva Plus, eh ben, y a aucun problème. Il faut aussi qu'elle soit dans notre base musicale, qu'elle soit présente, qu'elle y figure. Cela dit, ça c'est notre business, le vôtre est de nous envoyer un message au 0472 50 60 70. Le temps d'écouter Julien Clerc, les Supremes et la reine du disco, Thomas Sumner.

0: C'est assez curieux, hein, cette chanson de Donna Summer. C'est, je dirais, un peu éloigné quand même des rythmes disco auxquels elle nous avait habitués. Maintenant, il est temps de découvrir votre demande express et même vos demandes express, parce qu'il y en aura deux à honorer aujourd'hui.
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0: Et il y a d'abord le message de Jacqueline qui nous salue, qui salue toute l'équipe et même les auditeurs et auditrices de Viva Plus, parce que finalement, je pense que nous formons une grande famille. Je reviens vers vous, je sais que vous êtes très sollicités, mais ça nous plaît hein, d'être sollicités. Hein. Serait-il possible d'entendre, si vous l'avez dans la playlist de Viva Plus, le titre de Bobby Lapointe, Takati Takité, pour encore plus de bonne humeur en plus du soleil. Un tout grand merci par avance. Et bien sûr, tous mes vœux de soleil, de belles après-midi à toutes et à tous, que vous soyez de l'équipe ou des auditeurs et des auditrices. Eh bien, merci pour ce message, Jacqueline. Takati Takité, c'est vraiment une chanson très célèbre de l'auteur, compositeur, interprète Bobby Lapointe, qui était un véritable génie, hein, l'inventeur du système bibi-binaire et surtout de la chanson humoristique par excellence, en utilisant pas mal de figures de style, et notamment dans cette chanson Takati Takité, le recours à l'allitération. Donc cette figure de style qui consiste en la répétition d'une ou de plusieurs consonnes au sein d'un même vers ou d'une même phrase. Takati Takité, voici Bobby Lapointe.

0: sonnerie. C'est une belle sonnerie.
1: Eh ben, dis donc, quel artiste, hein, ce monsieur qui était issu de Pézenas. Une autre demande à honorer, c'est celle de Cathy de Leval-Trany qui nous demande scandale dans la famille des Cerfs. Nous n'avons pas la version des Cerfs, mais celle de Sacha Distel. Et après négociation, eh bien, Cathy a bien voulu qu'on diffuse la version Sacha Distel, scandale dans la famille. Merci pour votre message, Cathy.

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0: Je ne suis pas encore sur le point de partir, hein. Je vous accompagne jusqu'à 17h. Et juste après un petit peu de pub, on va retrouver Charlie Basset et probablement d'autres artistes que vous appréciez sur Viva Plus.
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1: Et maintenant que nous sommes bien chaussés, on va pouvoir rejoindre la rédaction pour les informations de 16h présentées par Sophie Léonard.
2: Bonjour à toutes et tous. À 16h, l'essentiel des informations de ce mardi. 27 années de réclusion criminelle contre Paolo Falzone. C'est ce qu'a requis le premier avocat général dans le procès de l'homme qui était au volant d'une voiture qui a foncé sur un groupe de Gilles au carnaval de Strepy-Bracny. Il est reconnu coupable de 7 meurtres et de 79 tentatives de meurtre commis le 20 mars 2022. Le magistrat n'a retenu aucune circonstance atténuante. Une peine de 2 ans de prison ferme a également été requise contre le passager Antonino Falzone, reconnu coupable de non-assistance à personne en danger. Une manifestation ce matin à Namur, des aides ménagères, des travailleurs du secteur de la petite enfance, de la santé et de l'action sociale ou encore des agents du service public de Wallonie. Ils ont protesté contre les mesures budgétaires de la Fédération Wallonie-Bruxelles et du gouvernement wallon. Une manifestation qui a eu des conséquences sur le trafic des bus en Wallonie, mais aussi dans la distribution du courrier et des colis. Réunis au sommet du G7 à Évian, les dirigeants des grandes puissances industrialisées se sont accordés sur la nécessité d'accroître la pression sur la Russie. De nouvelles sanctions visant le pétrole et le gaz russe, principale source de financement de l'effort de guerre de Moscou, seraient envisagées. Les pays du G7 ont également réaffirmé leur soutien à l'Ukraine, notamment par la fourniture de moyens de défense antiaérienne et d'équipements destinés à renforcer sa protection. Les prix du pétrole poursuivent leur recul. Le baril de Brent, référence mondiale du brut, est passé aujourd'hui sous la barre des 80 dollars pour la première fois depuis le début du mois de mars. Les marchés réagissent à l'accord conclu entre Washington et Téhéran pour mettre fin à la guerre au Moyen-Orient, ainsi qu'à l'annonce de la réouverture complète du détroit d'Ormuz, prévue normalement vendredi, un passage maritime stratégique pour le commerce mondial du pétrole. Voilà pour ce flash d'information. Merci de nous suivre.
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Pensez à des chansons scouts hein, qu'on chante avec une guitare au coin d'un bon feu de camp. On va retrouver Easy Beats, Gene Manson, qui d'autre ? Donovan. Blue's the color of the sky. L'un des premiers et des plus grands succès de ce chanteur folk issu d'Écosse. C'est sorti en mai 65 et ça a évidemment contribué à installer l'artiste comme l'une des figures majeures de la scène folk britannique dans les années 60. On va retrouver ce monde en couleur de Donovan dans la programmation de Viva Plus cet après-midi qu'on vous souhaite très belle.

Toutes les couleurs de l'amour dans cette chanson de Donovan. De l'amour encore et surtout de l'amitié puisqu'on partage cette amitié ensemble. Art Sullivan, une production belge. Il y aura Booker T and the MGS et David Coven avant de partir en escapade du côté de Serein à la cristallerie.

0: Ça s'appelle Charlie Turquoise et c'est un peu la couleur du ciel en ce moment avec un très beau soleil et apparemment ça va durer et même jusqu'au week-end et peut-être même davantage. En tout cas, si le soleil n'est pas de la partie, il y a toujours la musique de Viva Plus pour vous réchauffer le cœur et l'esprit avec Sonny & Cher, Marie Myriam, Martha & The Vandellas. Ce sera juste après notre second volet d'évasion sur Viva Plus.
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0: La cristallerie du Val Saint-Lambert fête cette année son bicentenaire et à cette occasion de multiples animations et puis la redécouverte de ce site exceptionnel. On va, avec notre guide Martine Gosselin, faire le tour du propriétaire puisque Martine, bonjour.
2: Bonjour Jocelyne, bonjour à tous.
0: Vous vous êtes rendue sur place?
2: Oui, effectivement, ce week-end, vous en aviez déjà parlé d'ailleurs. Il y a plusieurs festivités prévues à Serein. Je me suis dit, allons pousser les portes de la cristallerie et je ne l'ai pas du tout regretté.
0: Oui, parce qu'évidemment, c'est un de nos fleurons. Hein, 200 ans, 1826 pour la fondation dans cette abbaye cistercienne. Et vous avez été ébloui, c'est le cas de le dire.
2: Comme vous le dites, c'est un fleuron du luxe wallon. Le site en soi, ce sont des vieux bâtiments, donc ça n'a rien d'exceptionnel, mais c'est vraiment tout ce qui se passe à l'intérieur. Nous, on a commencé par l'expérience immersive, qui est un spectacle mis en scène par Luc Petit. Donc ce spectacle retrace l'histoire en expliquant la situation économique, politique, à l'époque où la cristallerie a été fondée. La cristallerie a été un énorme pourvoyeur d'emplois et a permis à de nombreuses familles de s'épanouir. Il y avait autour de la cristallerie tout un village qui s'est développé, des écoles, des établissements sociaux, etc. Donc tout ça, il le montre dans son mapping qui se déroule dans l'enceinte de l'ancienne abbaye cistercienne. Puis après, il montre également aussi quelques techniques parce que la cristallerie, évidemment, est spécialisée dans le soufflage du cristal, mais aussi une certaine technique de cristal bicolore. Bon, c'est une vidéo qui dure un quart d'heure, mais qu'il faut vraiment voir pour après comprendre la suite de la visite. Le vidéomapping, si vous y allez encore cette semaine, il n'y a pas de problème, vous le verrez. Malheureusement, il se termine le 21 juin.
0: Et puis, il y aura de nouveau un spectacle Luc Petit à l'automne. Et qu'avez-vous découvert d'autre que ce vidéomapping, cette vidéo?
2: Après le vidéomapping, vous franchissez les portes du musée. On passe par une salle où on vous montre un extrait de matériaux, des matériaux nécessaire pour la fabrication de ce cristal qui est quand même le plus pur des cristaux. Il a un indice de réfraction exceptionnel, un éclat incomparable et une sonorité cristalline inimitable. Alors, le véritable cristal du Val Saint-Lambert, c'est un mariage parfait entre le sable siliceux extra blanc, du carbonate de potassium et du minium de plomb. Après ça, on passe dans d'autres salles où, à grand renfort de panneaux didactiques et de mini-films, on vous montre comment se produit le mélange et le soufflage du verre. Avec des outils, il lui donne forme, etc. Puis on le place dans des moules. Il y a des moules en bois de poirier, des moules en fonte. Puis après, vous avez une autre section où vous avez les différents outils nécessaires, donc les ciseaux, les limes, les meules. Il faut savoir aussi, par exemple, que rien que pour la section des moules, 64 ouvriers qui travaillaient sur les moules parce qu'il fallait façonner le moule, il fallait le polir, parce qu'évidemment, il ne peut y avoir aucune imperfection. Après, on passe dans une autre partie où on peut voir l'évolution du cristal en fonction des différents courants artistiques. Donc l'art nouveau, l'art déco et puis le design contemporain. Quand on a examiné ces différents courants artistiques à travers le cristal, vous passez à l'étage au-dessus et là vous allez arriver vraiment à des chefs-d'œuvre. Vous allez tomber sur un vase qu'on appelle le vase des 9 provinces, fabriqué pour l'exposition universelle et donc c'est un vase gigantesque, je sais qu'il fait 200 kilos.
0: Et je pense qu'on peut y voir aussi des œuvres de Bernard Tirtiot, le passeur de verre.
2: qui est un célèbre verrier belge qui expose des œuvres en trois dimensions d'une poésie folle. Par exemple, un orgue de verre musical. Là, vous avez encore une autre œuvre qui vaut vraiment la peine. C'est un kaléidoscope. Et donc, vous avez ces lumières qui se reflètent sur le cristal et c'est absolument magique. Ensuite, vous avez également une harpe carillon. Et la dernière grande œuvre, c'est une fontaine où là, vous avez une grosse boule de cristal. Et là aussi, vous avez un jeu de lumière qui vous montre la réfraction de la lumière dans le cristal. Et c'est vraiment quelque chose de magique. C'est quelque chose qu'il faut aller voir.
0: Mmh, et Bernard Tirtiot est connu pour être le maître du vitrail. Merci pour cet avant-goût de visite. Ça donne envie, effectivement, de s'y rendre. La cristallerie du Val-Saint-Lambert. Et si vous voulez profiter encore de ce spectacle de Luc Petit avec les Dirty Monitors, sachez que c'est jusqu'au 21 juin.
2: C'est exactement ça. Après cela, vous vous contenterez de l'exposition et peut-être de l'activité de soufflage. Et puis vous attendrez, je pense, la troisième semaine du mois de septembre pour avoir une autre surprise concoctée par Luc Petit.
0: Il n'y a plus rien à ajouter. Merci Martine et à très bientôt.
2: À bientôt Jocelyne.

0: Il y a comme une vague de chaleur dans ce studio, mais ça doit être, à mon avis... Oui, c'est chaud, effectivement, mais quand on voit votre photo sur le groupe Facebook, évidemment que ça fait monter la température.
1: Oh, merci Lia. Bonjour Jocelyne, bonjour à tous.
0: Salut Philippe. Oui, non, vous avez exhibé vos beaux muscles.
1: Oui, les tablettes de chocolat qu'on m'a signalé qu'elles fondent au soleil. Hein. Donc j'ai dit aux gars... T'es jaloux, c'est tout.
0: Oui, mais cela dit, on va profiter de l'instant présent, hein, faire en sorte de profiter de ces tablettes de chocolat avant qu'elles ne fondent totalement.
1: Elles ne fondent totalement, oui.
0: Pour annoncer le programme.
1: Ben oui, entre 17 et 18 heures, j'ai repéré pour vous le groupe Chic, j'ai du Joe Dassin, j'ai du Marc Carian, j'ai même du Alain Chamfort, et puis du côté de l'apéro disco que je vous servirai dès 18 heures, il y a le groupe ABBA, il y a Patrick Hernandez, il y a Village People, et puis une petite nouvelle, c'est Donna Sommeilleur.
0: Il y a parfois la langue qui fourche. Oui, ça m'arrive, effectivement.
1: Ça ne m'arrive jamais.
0: En fait, ce sont des mots valises, parce que c'est encore meilleur.
1: Oui, évidemment. Donc voilà, c'était un bon moment en perspective entre 17 et 19 heures, c'est vrai qu'il va plus, comme avec vous, évidemment.
0: Oui, mais c'est toujours la bonne humeur. Hein.
1: Et je peux
0: vous dire que j'ai une amie en studio là, qui est en train de s'extasier devant vos tablettes de chocolat. Donc faites en sorte de les garder bien au frais pour qu'elles soient toujours aussi belles à regarder.
1: Écoutez, avec grand plaisir.
0: À tout à l'heure après 17 heures.
1: À tout à l'heure.
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Ça, c'est un retour en fanfare. Et ce fanfare, vous l'aurez bien sûr avec Philippe Demeuzeur tout à l'heure après les infos de 17h. C'est un rendez-vous plein de bonne humeur et de rythme aussi. En parlant de rythme, Laurent Voulzy-Grimaud, ça vous dit ? Eh bien, c'est parti.

Jolie escapade. Pour rejoindre les informations de 17h, vous souhaitez de passer une très belle fin de journée, une belle fin d'après-midi et d'ores et déjà une belle soirée. Je vous propose Ride Like the Wind de Christopher Cross. Et puis je vous dis à demain si tout va bien. Mais il n'y a pas de raison.

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1: Attention, 17h est annoncé, le journal aussi. Il sera présenté par Hélène Remy.
2: Y a-t-il eu des espions chinois à l'université de Liège? Des espions chercheurs en physique? Une enquête a débuté au printemps. Des drapeaux, des slogans et beaucoup d'amertume. Manifestation ce matin à Namur. Manifestation contre les budgets rabotés dans plusieurs secteurs. Nous aussi, nous devons avoir conscience qu'il mérite une peine importante. Ce sont les mots de l'avocat de Paolo Falzone. Il n'a pas réclamé de circonstances atténuantes et demande même une lourde peine pour son client. Bonjour, des soupçons d'espionnage à l'université de Liège. C'est une information de la RTBF. La police a auditionné deux suspects le mois dernier, des ressortissants chinois, des étudiants chercheurs en physique. Cette enquête a débuté au printemps. Sébastien Joris, vous êtes avec nous et expliquez-nous, qu'est-ce qui a mis la puce à l'oreille de l'université?
3: Tout part de comportements inhabituels détectés par l'université. Une étudiante et un étudiant sont repérés dans les locaux durant la nuit et le week-end. Ce n'est pas autorisé pour l'étudiante et encore moins pour l'étudiant qui n'a aucune raison de se trouver sur le campus de Liège. Il est en réalité inscrit à l'université de Lille. Les soupçons sont renforcés par l'utilisation de badges d'accès que l'ULiège estime frauduleuses. Anne-Sophie Nissen, rectrice.
4: On a pu confirmer un usage inapproprié, inadapté et non réglementaire du badge, ce qui nous a permis de déduire aussi qu'il y avait eu une reproduction du badge utilisée par une tierce personne.
3: Cette personne, il s'agirait donc de l'étudiant chinois venu de Lille. La vigilance est d'autant plus grande que l'étudiante chercheuse, celle qui est bel et bien en stage à Liège, cette chercheuse est liée à une université chinoise proche du secteur de la défense. La Sûreté de l'État est informée de la situation. Le service de renseignement estime que les indices d'espionnage sont sérieux. Le dossier est alors transmis à la justice.
2: Et que cherchent les enquêteurs? Quels sont leurs soupçons?
3: Ils veulent savoir si ces deux étudiants sont allés, oui ou non, au-delà de leurs activités officielles de recherche en physique. Ont-ils abusé des accès à l'université pour collecter en secret des connaissances, par exemple sur la physique des matériaux complexes? Les suspects ont-ils rassemblé ce type de savoir très précieux dans la technologie et l'innovation afin de les transmettre clandestinement à la Chine? En clair, ont-ils commis une infraction d'espionnage? Cette question est au cœur du dossier.
2: Merci Sébastien. L'ambassade de Chine en Belgique indique ne pas avoir connaissance de la situation. Une marée de manifestants ce matin à Namur. Selon la police, ils étaient 8000. Les syndicats parlent de 10 000 participants. Des aides ménagères, des travailleurs de la petite enfance, de la santé, des représentants d'associations également. Mais il y avait également en rue des enseignants et des cheminots. Tous dénoncent les plans d'économie mis en place par les différents gouvernements et donc par le binôme MR, les engagés. Et chaque secteur a ses arguments. Rudy Hermans a suivi le cortège.
5: C'est pas les travailleurs qu'il faut licencier, c'est le gouvernement qu'il faut virer.
6: Selon les manifestants, les mesures d'économie prises par les différents gouvernements sont socialement injustes. Elles font payer la facture aux secteurs déjà en difficulté, les crèches par exemple.
7: L'enfance, ce sont les adultes de demain. Les 1000 premiers jours de l'enfance, c'est les plus importants. Et donc on ne peut pas faire des mesures d'économie complémentaires dans un secteur qui est déjà en souffrance.
6: Dans le cortège, tous en sont convaincus. Les publics précarisés seront encore plus fragilisés. Incompréhensible pour ce patron d'une entreprise de réinsertion socio-professionnelle.
8: Si on veut remettre des gens à l'emploi, et c'est une des priorités de la Wallonie.

0: Arrêtez le pays s'il le faut!
1: Le reportage à Namur de Rudy Hermans. 27 ans de prison pour Paolo Falzone, c'est ce que l'avocat général a requis aujourd'hui devant les assises du Hainaut pour 7 meurtres et pour 79 tentatives de meurtre. Paolo Falzone risque 30 ans de prison maximum. Il est l'homme qui a foncé avec son bolide sur la foule lors du ramassage des Gilles au carnaval de Strépy. Pour le ministère public, Paolo Falzone ne doit bénéficier d'aucune circonstance atténuante et à la surprise générale, l'avocat de Paolo Falzone, Franck Discepoli, n'a pas non plus réclamé de circonstances atténuantes. Il demande 25 ans de prison maximum pour son client et il explique son choix.
2: Nous aussi, on doit reconnaître la responsabilité de M. Falzone et donc on doit nous aussi avoir conscience qu'il mérite en quelque sorte une peine importante. Nous avons demandé 25 ans maximum pour tenir compte à la fois de la souffrance des victimes mais aussi de l'intérêt de la société parce que envoyer M. Falzone pendant un nombre d'années très très important, je ne pense pas que ça va le rendre meilleur. J'ai demandé simplement un équilibre entre l'intérêt de la société, l'intérêt des victimes, la souffrance des victimes et aussi l'intérêt de M. Falzone. Je ne dis pas qu'il n'y a pas de circonstances atténuantes, je ne cite pas le mot circonstances atténuantes. Pour moi, ce sont des mots qui peuvent, pour les victimes, apparaître comme quelque chose peut-être d'un peu choquant. Je pense que les jurés sont assez intelligents pour faire la différence entre quelqu'un qui aurait, par exemple, agi avec un but de lucre, qui aurait agi par cruauté, et quelqu'un qui, comme M. Falzone, aura agi par inconscience et par lâcheté.
1: Une interview de Florence Dussart concernant le passager Antonino Falzone. L'avocat général a requis 2 ans de prison ferme. Son avocat a pour sa part sollicité une peine de probation, c'est-à-dire une peine de travail. Et les peines pour les 2 accusés seront connues demain. La Russie devrait conclure un accord avec l'Ukraine. Donald Trump l'estime et il ajoute qu'il va s'atteler aux négociations pour tenter de mettre fin à la guerre en Ukraine. Pour préserver des vies humaines, ajoute-t-il. Le président américain participe au sommet du G7 à Évian, en France, aux côtés des dirigeants des plus grandes puissances mondiales. L'Ukraine n'est qu'un des sujets abordés. La Suisse confirme aussi cet après-midi que le protocole d'accord entre l'Iran et les États-Unis sera bien signé vendredi près de Lucerne, au Bürgenstock dans les Alpes, dans un lieu isolé, habitué à servir de décor pour des négociations internationales. Notez aussi que le prix du baril de pétrole Brent est tombé sous la barre des 80 dollars et pour la première fois depuis début mars. Et demain en Belgique, le prix de l'essence va diminuer pour la 95, moins 5,5 centimes et pour la 98, une baisse d'un peu plus de 6 euros le litre. Cet homme a peut-être 104 ans, mais sa détermination est intacte. Un centenaire français saisit la Cour européenne des droits de l'homme. Depuis des années, Albert Corrieri réclame à la France de reconnaître qu'il a été contraint de travailler pendant plus de 2 ans en Allemagne. C'était durant la Deuxième Guerre mondiale. Et il veut donc être payé pour ce travail forcé. Marianne Brillo nous raconte son combat.
3: Malgré ses 104 ans, Albert Corrieri garde un souvenir intact des horreurs de la guerre. Entre 1943 et 1945, il est envoyé dans une usine chimique allemande par le régime collabo de Vichy. Il est ensuite interné dans un camp où il charge du charbon dans les trains pour soutenir l'effort de guerre de l'Allemagne nazie avant d'être blessé au bras lors de bombardements. La Cour européenne des droits de l'homme, c'est son ultime recours pour obtenir la réparation qu'il réclame.
4: J'estime que la souffrance que j'ai eue, elle doit être comprise. Alors, travailler gratuitement, plus la souffrance des bombardements, du traitement allemand, si je suis parti, c'est pas par mon gré. Alors, rester 25 mois sans père et sans mère, tout ça, ça nous a fait souffrir.
3: Le centenaire remet en question la prescription des faits qui l'empêcherait d'être reconnu en tant que victime de guerre.
4: La personne qui est blessée doit demander son droit indéfiniment. Et tout ça, c'est pas reconnu. Pour moi, c'est une honte.
3: Pour son avocat, il s'agit de faire reconnaître l'esclavage moderne de la Seconde Guerre mondiale. Pour toutes ces souffrances, Albert Corrieri réclame aujourd'hui 43 200 euros.
1: Le récit de Marianne Brillo avec des interviews de Radio France. Au Mondial, la France part à la conquête d'une 3e étoile. Les Bleus affrontent ce soir le Sénégal, qui termine très souvent en tête lors des Coupes d'Afrique des Nations. Bref, un adversaire coriace, Didier Deschamps, le sélectionneur des Bleus, le sait très bien.
5: C'est le finaliste, en tout cas, de la CAN. Non, c'est une très belle équipe, avec des joueurs qui jouent dans les meilleurs clubs européens, voilà, avec une densité physique importante, de la vitesse, des très bons joueurs. Aujourd'hui, le Sénégal fait partie des meilleures équipes africaines. On a un adversaire de très haut niveau en face de nous, mais évidemment, d'obtenir un résultat positif, c'est-à-dire une victoire au premier match, c'est l'idée.

0: Donc, toutes les équipes ont intérêt à bien négocier le premier match, même si le dernier champion du monde en titre, l'Argentine, avait perdu son premier match.
1: Et ce soir, le champion du monde en titre entre dans l'arène et c'est l'Argentine qui rencontre l'Algérie. Un match pour les insomniaques. Il va débuter à 3h du matin. Et voilà qui referme ce journal. Merci d'être à notre écoute.
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0: 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Bonjour les amis, 17h15 déjà, très heureux de vous accueillir sur Viva Plus pour passer un bon moment ensemble jusqu'à 19h. Mais avant toute chose, remercions Jocelyne avec qui vous avez passé l'après-midi. Elle revient demain,
1: oui, elle revient demain,
0: 13h, avec la musique de Viva Plus, celle que vous aimez, les demandes express, mais aussi des rendez-vous escapades pour peut-être préparer quelques sorties ce week-end. Nous sommes ensemble jusqu'à 19h pour passer du bon temps, 17-18 la programmation de nos programmateurs, mais qui ont fait dans le détail la finesse encore mieux que d'habitude, merci les gars. Et puis de mon côté je fais mon petit possible pour l'apéro disco à partir de 18h. Bon, je vous donne des petits extraits là de ce qui va se passer entre 17 et 18. Ben, y aura ceci par exemple.
2: Angel.
0: C'est-il pas joli ça? Les Rolling Stones avec Angie.
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0: Alain Chamfort, grand cru. Adieu mon bébé chanteur.
4: Oh Caddy, je revois.
0: Et du Made in Belgium parce qu'on en a besoin et on peut en être fier, même si c'est un peu vieillot hein, quand même, les années 60 là. Hein. Bah oui, bah écoutez, rappelez un chat, hein. Mais c'est magnifique quand même. Cathy, Marc Arian, dans les médias, j'ai le groupe Chic, My Forbidden Lover, et puis Clo-Clo. Enfin, juste avant, il y aura Clo-Clo, avec J'attendrai. Excellente fin d'après-midi sur Viva Plus.
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0: My Forbidden Lover, ce titre du groupe Chic m'a déjà donné la folle envie d'enfiler mon pantalon patte d'éléphant. Ah, patte d'éf, comme on dit. Comme ça, je suis déjà fin, prêt pour l'apéro disco de 18h, tiens. Manquera plus que la chemise avec les cols pelle à tarte. Vous voyez, les grands cols, comme ça. Ouvert sur un torse velu, et ce sera parfait. Je serai prêt pour vous servir l'apéro disco. Bon, dans l'immédiat, on a quoi encore? Enrico Macias, Elvis Presley, Alain Chamfort. On est bien sur Viva Plus.
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0: Déjà 17h passé 33 minutes, vous êtes peut-être déjà sur le chemin du retour. Soyez extrêmement prudents, on tient à vous, vous le savez. Allez, sur le plateau suivant, j'ai pour vous une petite portion d'Electric Light Orchestra, une autre de Marc Arian et il y a un petit soupçon de Pino Danjo. Vous êtes preneur ? Parfait. Faites-vous plaisir.
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0: Les grands romantiques à l'écoute de Viva Plus seront ravis de la suite du programme. Écoutez plutôt Petula Clark et La Nuit N'en Finit Plus. Les Rolling Stones avec Angie. Et puis on parle dans un tout autre genre hein, avec Jacqueline Boyer et Tom Pilibi.
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0: Il est 18h, ce sont les Village People qui poussent les portes du bar.
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Lady. 18h05, nous sommes ensemble jusqu'à 19h. Pour bouger notre popotin et penser à d'autres choses, à se vider l'esprit avant de démarrer notre soirée. Ça, c'est Gonzalez, I haven't stopped dancing yet. Ben non, il ne faut pas s'arrêter de danser, on vient seulement de commencer. Après ça, on aura Donna Summer.

Michael Jackson dans votre apéro disco sur Viva Plus avec PYT. Il me plaît régulièrement visiter le grenier de Viva Plus et chouette, j'en trouve des titres que j'avais enfin un petit peu oubliés. Et celui-ci est pas mal du tout, il va vous rappeler peut-être de bons souvenirs. Et puis je vous lance un concours, un défi plutôt. Je vais lancer le disque, c'est une reprise, une adaptation signée Giorgio Moroder. Mais à votre avis, de qui est l'original ?

0: l'inspiration vient tout droit de Nights in White Satin des Moody Blues. Mais si, c'est une adaptation avec Nights commençant par la lettre K, ce qui veut dire donc chevalier, et puis la nuit. C'est une petite nuance. Et puis côté musique, il s'est emprunté à lui-même, puisque c'est le même genre de musique qui accompagne le film Midnight Express. Si, c'est aussi signé Giorgio Moroder et ça a pour titre The Chase. Allez, Born to be Alive, c'est pour vous, c'est cadeau.
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0: Disco sur Viva Plus avec Volez-vous, 18h31 déjà, excellente soirée, début de soirée à vous. Dans 35 secondes, retour de l'apéro disco avec T.S. Monk et Bon Bon Vie.
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commande. Donc je fais ce que je veux, comme disait un certain Marc Vernon, à une époque révolue. On va rester dans un tempo un peu cool comme ça, hein. Un petit peu différent quand même, puisque je vous envoie Fern Kinney avec Together We Are Beautiful. C'est vrai qu'ensemble on est beau, séparément, en tout cas je parle pour moi, c'est pas ça, mais ensemble on

0: chanter, je vous entends, vous chantez avec eux, vous avez bien raison. Pas que le bien qu'on se fait. Le Crown hate se faire avec you, give me love. Allez, on reprend un petit peu de poil de la bête. On augmente le tempo avec Seron, Super Nature. Dans votre apéro disco, ou ça, ici, sur Viva Plus.
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On en aura eu pour son argent, hein, avec Freeze IOU. Je veux dire par là que voilà, c'est une belle petite durée parce que je dois calculer pour arriver jusqu'à 19h, évidemment. Sinon, je devrais vous chanter une chanson du grand Jojo. Oui,

0: Au disco, les amis. J'espère que, comme votre serviteur, vous avez passé un bon moment. On remet le couvert demain, dès 18h. Passez une belle soirée à l'écoute de nos programmes. Je reviens déjà dès 17h demain. Si ça vous tente, à demain.
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0: Il est 19h. David Riffon, bonsoir à tous. Elle verra bien le jour dès le 1er juillet, dans deux semaines donc, la taxe sur les petits colis. Une nouvelle taxe forfaitaire temporaire de 3 euros sur tous les colis d'une valeur inférieure à 150 euros et qui proviennent d'un pays situé en dehors de l'Union européenne. Sur tous les colis, ou plutôt sur tous les articles. Si vous commandez 3 vêtements par exemple, eh bien vous payerez 9 euros, même s'ils sont emballés dans un même paquet. Alors pourquoi cette taxe? Eh bien parce que l'Europe essaie de protéger son marché face à la déferlante de produits ou de vêtements vendus notamment par les fameuses plateformes asiatiques Chine, Temu ou autres AliExpress. On écoute Florence Angelici, c'est la porte-parole du service public fédéral finance.
1: Jusqu'à présent, on ne payait pas de droits de douane sur ces petits colis. Et donc, par souci d'équité fiscale, on va rajouter un montant forfaitaire de 3 euros par article, en sachant que c'est une mesure temporaire et qu'en 2028, il y aura une nouvelle mesure au niveau européen par rapport à ces droits de douane. La taxe sera payée au moment de l'achat sur le site. Donc, normalement, c'est le site qui va se charger de collecter cette taxe et c'est un montant qui est dû par type d'article. Donc si vous commandez 2 jeans, vous devrez payer qu'une fois la taxe de 3 euros, mais si vous commandez par exemple un jean et une paire de baskets, alors vous payerez 2 fois ce montant de 3 euros.
0: Une interview de Cédric Loriot. C'est une information de la RTBF. L'université de Liège a été victime d'espionnage de la part de la Chine. 2 suspects ont été entendus par les enquêteurs le mois dernier. Des étudiants en physique de nationalité chinoise, donc, qui avaient des comportements estimés inhabituels. Le procès de Paolo Falzone devant les assises du Hainaut. Le ministère public a requis aujourd'hui 27 ans de prison pour le chauffard du carnaval de Strépy-Bracny en 2022. Paolo Falzone, reconnu coupable la semaine dernière de 7 meurtres et de 79 tentatives de meurtre. Il encourt théoriquement jusqu'à 30 ans de réclusion. Son avocat a réclamé une peine de 25 ans au maximum. 2 ans ont aussi été requis contre le passager du bolide, Antonino Falzone, reconnu lui coupable de non-assistance à personne en danger. Les peines seront prononcées demain. Deuxième journée pour le sommet du G7 à Évian, en France. Après le Moyen-Orient, hier, la question ukrainienne s'est invitée aujourd'hui sur la table des dirigeants des 7 pays les plus industrialisés de la planète, en présence de Volodymyr Zelensky. Les Européens et Donald Trump ont affiché leur volonté d'intensifier la pression sur la Russie pour arrêter la guerre en Ukraine. Comme moyen de pression, le président américain annonce le retour des sanctions sur le pétrole russe. Elles avaient été assouplies quelques semaines en raison du blocage du détroit d'Ormuz. Désormais, le pétrole coule à nouveau à flot, a martelé Donald Trump. Les sanctions contre Moscou peuvent donc reprendre. Même le ciel ne semble pas être la limite pour l'action SpaceX. L'action a grimpé de plus de 10% à nouveau aujourd'hui. Sur le Nasdaq à New York, l'entreprise d'Elon Musk est passée devant Amazon comme 5e plus grande capitalisation boursière au monde, plus de 2700 milliards de dollars de valorisation. Depuis son introduction en bourse vendredi dernier, le titre cher à Elon Musk s'est envolé de près de 40%. Après la Belgique hier, c'est au tour de la France de débuter sa Coupe du Monde. Ce soir, nos voisins font partie des grands favoris. Les Bleus rêvent d'une 3e étoile. Mais en face, attention, se dresse le Sénégal, équipe solide, revancharde sans doute après la perte sur tapis vert de la Coupe d'Afrique des Nations il y a quelques mois. Après surtout une finale rocambolesque et chaotique. Autres éléments, en France, certains vivent encore avec un certain traumatisme. En 2002, les Bleus avaient manqué leur début en Coupe du Monde contre ce même Sénégal, 0-1. Alors 24 ans plus tard, le sélectionneur actuel du Sénégal, Pape Thiaw, croit à un nouvel exploit.
2: On a des joueurs de classe mondiale et sur les dernières compétitions au niveau mondial, on s'est qualifié 3 fois consécutives et sur les dernières éditions de la CAN, on a été 3 fois finaliste sur 4. Je pense que c'est pas une surprise. Je sais que mon équipe travaille. On prend match après match. On sait qu'on va jouer des matchs très difficiles et aussi c'est une Coupe du Monde. Et je pense que toutes les équipes ici présentes dans cette Coupe du Monde méritent leur ticket et on va jouer les matchs pour les gagner.
0: Et coup d'envoi de ce France-Sénégal, c'est à 21h, rencontre à suivre en télé et sur RTBF Ovio. Merci de nous suivre, passez une excellente soirée.
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0: Il est 20h. David Riffon, bonsoir. Un dégagement de fumée ce soir à la gare centrale de Bruxelles. Selon nos confrères de Sudinfo, plusieurs centaines de navetteurs ont dû être évacués. Les pompiers sont sur place. Le dégagement de fumée proviendrait d'une surchauffe des câbles électriques. Le trafic des trains a été momentanément interrompu entre Bruxelles Midi et Bruxelles Nord, mais la circulation reprend progressivement. Des retards, naturellement, sont possibles. Malgré l'accord qui doit encore toutefois être formellement signé, malgré l'accord cadre entre États-Unis et Iran pour mettre fin à la guerre au Moyen-Orient, les frappes israéliennes se poursuivent sur le sud Liban. Les dernières aujourd'hui ont fait au moins 4 morts après un décès hier déjà. L'accord entre Washington et Téhéran inclut pourtant théoriquement la fin de la guerre opposant Israël au Hezbollah pro-iranien. Mais les contours de l'accord cadre ne sont pas clairs. Il doit être officialisé et sans doute rendu public vendredi lors de sa signature à Genève, en Suisse. Selon des chiffres du ministère de l'Intérieur britannique, c'est un record sur une seule journée. Plus de 700 migrants ont tenté hier de traverser la Manche à bord de petites embarcations pour rejoindre le Royaume-Uni. Depuis le début de cette année, près de 10 000 personnes ont rejoint clandestinement les côtes anglaises. Là, il s'agit d'une baisse de 40% par rapport à la même période de l'année dernière. Le Premier ministre britannique Keir Starmer a promis à son arrivée au pouvoir il y a 2 ans de reprendre le contrôle des frontières. Londres et Paris ont d'ailleurs signé en avril un nouvel accord triennal visant à endiguer les traversées clandestines de la Manche. Attention, la chaleur revient chez nous. L'Institut Royal Météorologique a placé le territoire en avertissement jaune pour plusieurs jours. En France, les températures vont largement dépasser les 35, voire très localement les 40 degrés ce week-end. Ce pourrait être le cas dans les régions Poitou-Charentes, en région parisienne ou encore dans la vallée du Rhône. France-Sénégal, voilà l'affiche de la soirée à la Coupe du Monde. Les Français entrent à leur tour dans la compétition. Rencontre qui se dispute à New York et qui débute dans 1h, 21h. Donc, match à suivre en notre compagnie sur Tipeee, en télé et sur RTBF Ovio. Merci de nous suivre. Passez une belle soirée.
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0: 21h. David Riffon, bonsoir à tous. L'organisation de défense des animaux Gaïa a déposé plainte contre l'abattoir de Hatte dans le Hainaut. Gaïa appelle également Adrien Dolimont, le ministre président wallon en charge du bien-être animal, à ordonner la fermeture immédiate de l'abattoir. Des scènes de maltraitance animale y ont été filmées. Gaïa regrette que le gouvernement ne tarde à fermer immédiatement cet établissement. L'exécutif wallon s'est pour l'instant contenté de demander les images de vidéosurveillance des 14 derniers jours et annoncer de nouveaux contrôles. Aucune fermeture, même temporaire, n'a donc été ordonnée. Pour Gaïa, cette situation est profondément choquante, je cite, et démontre l'incapacité des autorités à assurer elles-mêmes des contrôles efficaces, à faire respecter la législation sur le bien-être animal et à prendre les mesures immédiates qui s'imposent face à des violations aussi graves. L'association prend pour exemple un fait similaire survenu en Flandre en 2017 après la diffusion d'images tournées à l'abattoir de Tilt. Le ministre compétent, Ben Waitz, avait ordonné une fermeture immédiate de cet établissement. La lecture de l'arrêt sur les peines dans le procès Falzone débutera à 10h30 demain au Lotto Mons Expo devant les assises. Paolo Falzone a été reconnu coupable de 7 meurtres et de 79 tentatives de meurtre pour avoir foncé sur des gilles et leurs proches lors du carnaval de Strepy-Bracny en 2022. Le ministère public a réclamé aujourd'hui 27 ans de prison contre Paolo Falzone. Le passager, lui, Antonino Falzone, a été reconnu coupable de non-assistance à personne en danger. 2 ans ont été requis contre lui. Le sommet du G7 à Évian, en France, Allemagne, Canada, États-Unis, France, Italie, Japon et Royaume-Uni ont évoqué l'Ukraine aujourd'hui, mais sont revenus aussi sur la question du Moyen-Orient et des moyens d'accompagner la réouverture complète du détroit d'Ormuz. La question de la stabilité au Liban après l'accord entre Téhéran et Washington a également été posée, alors que l'armée israélienne a mené de nouvelles frappes aujourd'hui sur le sud Liban. France-Sénégal, l'un des plus beaux matchs sans doute depuis le début de la Coupe du Monde. La rencontre débute en ce moment. La France, finaliste de la dernière édition au Qatar, est un des grands favoris pour cette édition. En face, le Sénégal, incontestablement une des meilleures nations africaines. Le Sénégal victorieux sur le terrain de la dernière Coupe d'Afrique des Nations, titre qui lui a toutefois été retiré par la suite sur tapis vert au profit du Maroc. Cette rencontre France-Sénégal, elle est à suivre sur la RTBF, sur Tipeee en télé et sur RTBF Ovio. Merci pour votre écoute, passez une belle soirée.
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0: Il est 22h. David Riffon avec vous, bonsoir à tous. La réunion de médiation entre la direction et les syndicats chez Avia Partner n'a pas abouti à un accord. Une grève spontanée avait éclaté hier matin chez Avia Partner. Elle avait entraîné des retards pour une soixantaine de vols au départ de compagnies aériennes qui font appel à cette société pour l'enregistrement et l'embarquement des passagers à Brussels Airport. Avia Partner est l'un des deux prestataires actifs à l'aéroport de Zaventem. Les actions avaient été suspendues aujourd'hui le temps de cette réunion de conciliation. Celle-ci n'a toutefois pas débouché sur des avancées. Le mouvement de grève pourrait donc reprendre. Le trafic ferroviaire a été perturbé en début de soirée à la gare de Bruxelles Centrale. En cause, un dégagement de fumée, ont expliqué la SNCB et les pompiers de Bruxelles. La fumée serait due à une surchauffe de câbles électriques. L'incident s'est produit vers 19h20. Les pompiers ont maîtrisé la situation, mais l'heure était assez critique avec beaucoup de passagers. Le trafic ferroviaire entre les gares de Bruxelles Centrale et Bruxelles Nord a été totalement interrompu pendant une courte période. La circulation des trains a depuis repris sur 4 des 6 voies. Le deuxième jour du sommet du G7 à Évian, en France, les 7 pays les plus industrialisés ont apporté leur soutien à l'Ukraine par la voix de Donald Trump. Ils se sont mis d'accord pour faire pression sur la Russie afin de trouver une issue au conflit. Le président ukrainien Volodymyr Zelensky était invité aux discussions sur les bords du lac Léman. Le sommet de 3 jours s'est ouvert hier. Le président américain s'est montré satisfait du protocole d'accord conclu entre Washington et Téhéran pour mettre fin à la guerre au Moyen-Orient. Signé électroniquement, il doit être officiellement entériné vendredi en Suisse. Peu de détails ont filtré sur les contours précis de cet accord. Ce soir, Donald Trump a réaffirmé qu'il garantit que Téhéran ne pourra jamais se doter de l'arme atomique. Un mot de hockey sur gazon, les Red Panthers, notre équipe nationale féminine. Les Red Panthers ont remporté 5-0 face à la Chine, 4e mondiale. Leur 10e match de Pro League ce mardi à Wavre. Les Belges, 3e mondiale, juste devant les Chinoises, donc décrochent leur 8e victoire dans cette compétition, ce qui leur permet de conforter leur 2e place au classement. Merci de nous écouter, passez une belle soirée.
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0: Il est minuit.
1: David Riffon avec vous pour ces informations. L'arrêt sur les peines est attendu ce mercredi au procès Falzone devant les assises du Hainaut à Mons-Expo. La fin de 6 semaines et demie de procès. Ce mardi, l'avocat général a requis 27 ans de prison contre Paolo Falzone, reconnu coupable la semaine dernière de 7 meurtres et 79 tentatives de meurtre lors du carnaval de Strépy-Bracny en 2022. Le ministère public a estimé qu'aucune circonstance atténuante ne pouvait être retenue. Surprise, l'avocat de Paolo Falzone lui-même, Franck Discepoli, n'a pas non plus plaidé dans le sens de circonstances atténuantes. Il réclame un maximum de 25 ans de prison à l'encontre de son client. Le passager de la voiture, Antonino Falzone, lui risque 2 ans de prison. Il a été reconnu coupable de non-assistance à personne en danger. Massoud Pezeshkian estime que le cadre d'accord entre les États-Unis et l'Iran est une victoire diplomatique pour son pays. Le président iranien est convaincu que l'Iran ne doit pas laisser passer l'occasion qui permettrait au pays de sortir de la situation actuelle. Massoud Pezeshkian s'est toujours exprimé en faveur d'une solution diplomatique. Il a constamment soutenu l'équipe de négociateurs du président du Parlement et du ministre des Affaires étrangères. Le président iranien espère que la levée des sanctions internationales permettra à son pays et sa population de sortir de la grave crise économique dans laquelle ils sont plongés. Si vous roulez à l'essence, sachez-le, dès ce mercredi, le prix du litre d'essence à la pompe sera en baisse, moins 5 centimes et demi pour l'essence 95 qui passera sous la barre des 1,82 euros le litre et moins 6 centimes pour la 98 qui affichera un prix maximum d'1,88 €. Des prix qui n'ont plus été aussi bas depuis la mi-mars. La Coupe du monde de football et la France brouillonnent en première mi-temps mais pleine de maîtrise en deuxième. La France qui a battu le Sénégal pour son entrée en lice dans le tournoi. 3 buts à 1. Kylian Mbappé a inscrit un doublé et battu 2 records avec 58 buts. Il dépasse Olivier Giroud et devient le meilleur buteur de l'histoire de l'équipe de France. Et avec 14 buts en Coupe du Monde, il dépasse également Juste Fontaine comme meilleur buteur français en phase finale. Merci de nous suivre où que vous soyez. Passez une belle et douce nuit à notre écoute.
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0: est 1h.
1: David Riffon avec vous pour ces informations. L'arrêt sur les peines est attendu ce mercredi au procès Falzone devant les assises du Hainaut à Mons Expo. La fin de 6 semaines et demie de procès. Ce mardi, l'avocat général a requis 27 ans de prison contre Paolo Falzone, reconnu coupable la semaine dernière de 7 meurtres et 79 tentatives de meurtre lors du carnaval de Strépy-Bracny en 2022. Le ministère public a estimé qu'aucune circonstance atténuante ne pouvait être retenue. Surprise, l'avocat de Paolo Falzone lui-même, Franck Di Cepoli, n'a pas non plus plaidé dans le sens de circonstances atténuantes. Il réclame un maximum de 25 ans de prison à l'encontre de son client. Le passager de la voiture, Antonino Falzone, lui risque 2 ans de prison. Il a été reconnu coupable de non-assistance à personne en danger. Massoud Pezeshkian estime que le cadre d'accord entre les États-Unis et l'Iran est une victoire diplomatique pour son pays. Le président iranien est convaincu que l'Iran ne doit pas laisser passer l'occasion qui permettrait au pays de sortir de la situation actuelle. Massoud Pezeshkian s'est toujours exprimé en faveur d'une solution diplomatique. Il a constamment soutenu l'équipe de négociateurs du président du Parlement et du ministre des Affaires étrangères. Le président iranien espère que la levée des sanctions internationales permettra à son pays et sa population de sortir de la grave crise économique dans laquelle ils sont plongés. Si vous roulez à l'essence, sachez-le, dès ce mercredi, le prix du litre d'essence à la pompe sera en baisse, moins 5,5 centimes pour l'essence 95 qui passera sous la barre des 1,82€ le litre et moins 6 centimes pour la 98 qui affichera un prix maximum d'1,88€. Des prix qui n'ont plus été aussi bas depuis la mi-mars. La Coupe du Monde de football et la France brouillonnent en première mi-temps mais pleine de maîtrise en deuxième. La France qui a battu le Sénégal pour son entrée en lice dans le tournoi. 3 buts à 1. Kylian Mbappé a inscrit un doublé et battu 2 records avec 58 buts. Il dépasse Olivier Giroud et devient le meilleur buteur de l'histoire de l'équipe de France. Et avec 14 buts en Coupe du Monde, il dépasse également Juste Fontaine comme meilleur buteur français en phase finale. Merci de nous suivre où que vous soyez. Passez une belle et douce nuit à notre écoute.
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0: 22h.
1: David Riffon avec vous pour ces informations. L'arrêt sur les peines est attendu ce mercredi au procès Falzone devant les assises du Hainaut à Mons-Expo. La fin de 6 semaines et demie de procès. Ce mardi, l'avocat général a requis 27 ans de prison contre Paolo Falzone, reconnu coupable la semaine dernière de 7 meurtres et 79 tentatives de meurtre lors du carnaval de Strépy-Bracny en 2022. Le ministère public a estimé qu'aucune circonstance atténuante ne pouvait être retenue. Surprise, l'avocat de Paolo Falzone lui-même, Franck Discepoli, n'a pas non plus plaidé dans le sens de circonstances atténuantes. Il réclame un maximum de 25 ans de prison à l'encontre de son client.